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0: tu ne laves pas les mains?
1: Je les lave après.
0: Après. 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
0: 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C'est pas pour aller te la toucher. Faut la respecter.
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4: Saint-Martin-du-Larzac. C'est la maison là à côté de laquelle on s'est garé, c'est là où je suis né. Il y a de ça presque 40 ans. Enfin si, quand vous allez écouter l'émission, ça fera 40 ans. Ouais. C'est pour la saison prochaine. Et voilà, et du coup je vais vous amener autour de chez moi, on va dire. Même si c'est plus chez moi, mais c'est mon chez moi de cœur. Ouais. Et ma mère habite encore ici, ils ont des brebis, mon petit frère est installé en GAEC avec eux. À la ferme en dessous, à laquelle on va passer, au Baume. Et voilà, ils ont des brebis laitières, et ils font le lait, plus pour Roquefort, à force, mais ils font le lait pour une coopérative, les bergers du Larzac.
5: Et donc tu as des souvenirs
4: Là, dans les buis, j'ai fait des cabanes, oui, bien sûr. C'est ici que j'ai bartacégé, j'étais au cul des brebis et tout ça. Petit, oui.
5: Donc, auditeurs, auditrices, bienvenue pour cette carte postale sonore sur le plateau du Larzac. En compagnie de Nico, Alex, Hugo, Sophia
4: et Milo.
5: Et Milo. Voilà, qui d'ailleurs travaille autour de Radio Larzac, qui est située sur la ville de Millau. Mais je vous laisse découvrir avec vos oreilles ce paysage sonore unique en Europe. Faut-il le préciser, le plateau du Larzac, c'est quelque chose

de poker en première boutière. Là-bas. Dans le village, quand c'est le bouc, on revient après. Oui, d'accord.

des oiseaux, du vent. Nous sommes situés à 780 mètres d'altitude. Plateau du Larzac, aux confins du climat méditerranéen qui apporte ce souffle salvateur qui dégage les nuages. Et de l'autre côté, c'est le climat océanique.

0: Alex, qu'est-ce qui t'a donné envie de faire de la radio ?
1: Déjà, j'ai beaucoup écouté la radio dans ma vie. Et je pense que c'est ça qui m'a donné envie de faire de la radio. Et du coup, il y a un moment, je me suis acheté un enregistreur. J'ai commencé à glaner des sons, à faire des petites créations sonores. Et au fur et à mesure, de rencontrer les gens qui faisaient de la radio. Et voilà. Et en fait, j'y avais même pas pensé, quoi. C'était même pas... Mais quand j'ai commencé à faire de la radio et travailler dans la radio, ça m'a paru super naturel, quoi.
0: Et au niveau du son, je suppose que tu es sensible au son. Et parmi les sons auxquels tu es sensible, lequel t'a le plus marqué ?
1: Oh bah c'est les sons de la nature, hein, effectivement. Moi, j'ai grandi à la montagne. Donc tous les sons des oiseaux, les sons de la montagne aussi, qui craquent. Ça, c'est un souvenir d'enfance bien présent. Et puis, j'aime le vent aussi. Alors, les micros n'aiment pas trop le vent, mais moi, j'aime le vent. C'est un rapport physique au dehors que j'aime bien.
0: Là, auditeur, je vous propose d'écouter l'ambiance générale.

0: Ouais, c'est pas mal, hein. Et toi, Hugo, quel est ton premier souvenir radiophonique qui t'a marqué?
1: Mon tout premier souvenir radiophonique. Waouh, tu me poses une colle, là. C'est ma grand-mère qui écoute son petit boîtier radio en permanence le soir pour s'endormir, et elle a toujours la radio allumée. Ouais, ça va être mon premier souvenir parce que j'ai pas mal été avec ma grand-mère.
0: Et toi, Sophia?
2: Mon premier souvenir?
0: Ouais.
2: Je crois que c'est mon père qui écoutait le journal radio le matin avant que je parte pour aller au lycée. Le journal de 6h45, donc j'ai le souvenir d'être dans ma chambre en train de me lever et tout. Et lui, qui était déjà en train de se préparer pour sortir. Et j'entendais plutôt le générique du journal radio depuis ma chambre.
0: Là, c'est un générique différent.
2: C'est ça, plus naturel.
0: Alors, on a traversé comment ça se nomme là, ces massifs de buis?
3: Alors ça a été taillé par l'humain, c'était pour faire transhumer les troupeaux à l'époque et puis les héberger. On appelle ça une buissière ou une buissière, c'est un chemin taillé au milieu des buis, comme un tunnel végétal on va dire. On a traversé ça et là on arrive à la ferme des Baumes. Et nous on va bifurquer dans un ravin. On va arriver à mi-parcours à une source qui après va aller se jeter plus loin dans la rivière d'Ourbi, au pied du plateau du Larzac, entre le Larzac et le Cosnoir. J'ai arpenté ces coins-là pendant un moment.
0: Et pour rien au monde, tu quitterais cette région?
3: En y réfléchissant, j'ai tout ce qui me convient. Donc non, j'ai pas forcément l'envie. Enfin, je vais voir ailleurs de temps en temps, je me balade quand même, je suis pas scotché à mon plateau. Mais il y a un truc fort sur cette terre qui fait qu'on s'y sent bien et que aussi avec les histoires de lutte du Larzac et de gens qui sont venus pour défendre des terres et plein de choses. En fait, il y a beaucoup de gens qui viennent ici et qui nous nourrissent aussi. Et finalement, il y a un équilibre ici entre les choses que nous apportent les gens de l'extérieur et ce qu'on vit au quotidien, les circuits courts, le bien manger, le bien vivre, la nature qui nous entoure. Et pourquoi aller chercher ailleurs ce qu'on a chez nous? Voilà.
0: Tout à fait, surtout avec ce paysage qui est en train de se dévoiler à vos oreilles.

0: on a changé de versant, du versant sud au versant nord, un versant plus humide, avec beaucoup de mousse, de fleurs, une forêt de pins maritimes, c'est cela ?
1: C'est ça, mais ça va se transformer, il y a aussi beaucoup de noisetiers, en bas on aura des hêtres, on va vraiment changer de végétation. Et là il y a une petite faille qui est dans la roche, qui est en train de s'ouvrir gentiment, il faudrait revenir dans 5000 ans voir. Et ça va s'agrandir.
0: Parce que le Larzac, c'est un massif calcaire.
1: Ouais, karstique. Ouais. Et c'est une éponge. Donc l'eau qui tombe sur le Causse, elle reste pas, elle descend en dessous. C'est un vrai gruyère dessous. C'est rempli de nappes et ça alimente les sources qui viennent se jeter, qui alimentent les rivières en bas et qui abreuvent les gens dans la vallée. Donc il y a plusieurs rivières. Ici, c'est notamment la Dourbie. Mais il y a, de l'autre côté du plateau, il y a d'autres petites rivières, le Cernon, tout ça, qui viennent après se jeter dans le Tarn.
0: Et comment te positionnes-tu par rapport au tourisme ? Est-ce qu'ici, il est, comment dire, contenu par rapport aux gorges du Tarn et de la Jonte, où on peut estimer que c'est du surtourisme ?
1: Ouais, non, ici c'est plutôt contenu, c'est un truc de niche, c'est peut-être pour ça que c'est encore aussi préservé. Effectivement, il y a du monde dans la vallée du Tarn parce que c'est un peu emblématique et c'est beau la vallée du Tarn. Mais le plateau a aussi des trucs à offrir, mais c'est plus discret. Et ouais, il y a moins de monde. Ce qui explique aussi peut-être pourquoi c'est plus préservé.

0: Là-bas, c'est Montpellier-le-Vieux.
1: Ouais, on voit le chaos ruiniforme de Montpellier-le-Vieux. Sur la droite, un peu plus loin, on devine aussi un chaos. On voit des roches qui dépassent un peu sur le fond de ciel bleu. Ça, à mon avis, c'est Nîmes-le-Vieux qui est plus sauvage, qui est plus loin. Et après, on voit une montagne qui domine vraiment en fond de paysage. Et je pense que c'est le Mont Lozère, puisque le Mont Aigoual, il doit être un peu plus sur notre droite. Et là, on ne le voit pas. Et puis surtout, il y a l'observatoire en dessus du Mont Aigoual. Et là, on voit qu'il n'y a pas de construction. Donc, c'est sans doute le Mont Lozère qui culmine là-bas en face.
0: Ouais. On est surpris par la dimension de ces plateaux qui sont très peu habités. Et tu penses que c'est pour ces raisons qu'il y a une forte identité autour des luttes sociales ?
1: Bonne question. Est-ce que les luttes seraient liées au paysage et à la densité de population ? Y avait aussi, effectivement, si on prend ce rapport de densité de population, des décisions qui sont prises là-haut à Paris, qui vont décider de la vie de paysans ici sur le Causse et de dire de toute façon ici il n'y a rien, il n'y a que 3 cailloux et 2 brebis, donc on va pouvoir étendre le camp militaire. Et en fait, en étant ici, non, ici c'était pas possible, parce qu'il y avait plus que 3 brebis et 2 cailloux. Donc peut-être il y a un lien à ça. Et puis il y a un lien au territoire, que ce soit partout en France, des projets de lutte, il y en a plein en ce moment partout sur le territoire. Les gens qui vivent sur un territoire, ils n'ont pas forcément envie que des décisions pour eux, pour leur vie, pour leur quotidien, soient prises par des gens un peu déconnectés de ce territoire, dans les grandes instances parisiennes.
0: Moi, ta réflexion, elle me fait penser un peu à cette question souvent que je soumets. C'est-à-dire, pensez-vous que la nature nous permettrait-elle de dénouer notre asservissement au monde numérique, à la consommation?
1: En tout cas, on est lié à la nature. De plus en plus, les gens s'en rapprochent. Effet Covid ou pas, je ne sais pas. Mais en tout cas, il y a toujours, encore pour moi, la différence, il y a l'homme et la nature. Et en fait, on fait complètement partie de l'environnement. Et il y a quand même un rapport de domination, l'humain, et puis le reste de la nature. Et en fait, il faudrait que ça se rééquilibre et qu'on soit au même niveau que tout le monde. Les arbres qui sont derrière nous, le vent qui est là, les animaux, tout le monde, on fait tous partie du même environnement. Et tout devrait être à égalité. Et il y a un gros déséquilibre qui s'est créé. Et il faudrait tendre à remettre les choses à leur place.
0: À leur place. D'accord. Mais moi, je pense que quand même, les gens qui vivent proches de la nature ont peut-être plus de, je dirais pas de respect, mais plus de recul, voilà, par rapport à ce mode de consommation, de voyage que l'on nous impose.
1: Peut-être parce qu'on est plus habitué à pouvoir s'échapper aussi plus facilement de notre quotidien, mais par la nature et l'environnement qui nous entoure, que par des distractions numériques, virtuelles. Donc oui, on est plus proche de la réalité parce que c'est palpable, c'est à côté de nous et ça fait partie de notre quotidien plus facilement, quoi.
0: En tous les cas, on l'entend, la nature sur ces chemins du Larzac sauvage.

0: il y a plein de petits points jaunes dans des carrés noirs. Elle fait
1: 5 cm.
0: Ouais, bien 5 cm, ouais.
2: C'est rare d'en voir comme ça, des oranges jaunes.
1: Elle bouge pas.
0: C'est une belle composition avec toutes les fleurs autour. Dire qu'on serait peut-être dans un terrain militaire ici, on l'aurait pas vu. Si des gens s'étaient pas battus.
2: Mais oui.
1: Et on serait peut-être même pas là.
0: Non.
1: Enfin, on pourrait pas se promener ici.
2: Et Maïli, tu aimes toi là, te promener dans la nature?
3: Ouais.
2: Et est-ce que t'as un animal préféré?
3: Le panarou.
2: C'est quoi le panarou?
3: C'est comme un gros chat. Il a du blanc sur la tête, du noir, du marron, et il est roux.
2: Et tu le trouves où?
3: Dans les forêts au sud de l'Himalaya.
2: Et comment sais-tu ça? Parce que tu peux donner ton âge, s'il te plaît?
3: 7 ans, j'ai 7 ans.
2: Et comment tu le sais, tout ça?
3: Avec l'école, on a fait des exposés. Moi, j'ai choisi cet animal. Et on est allé chercher un livre à la médiathèque. Et c'est comme ça que j'ai tout su.
2: Et à part le panarou, le plateau du Larzac, c'est quoi qui te plaît ici?
3: La nature.
2: Ben, réponse courte et précise. La nature. Bon, alors on va où, là, maintenant?
3: On retourne au point de départ.
2: Ok, merci.
0: Attention aux pieds.

Au-delà du fait que ce territoire est marqué par la nature, il y a cette idée de volume. C'est-à-dire qu'à 360 degrés, le plateau, des lignes de crête, laissant apparaître des failles où s'écoulent les gorges du Tarn, de la Jonte, de la Dourbie. Et donc, c'est un peu une vision infinie. La ligne d'horizon, c'est le plateau recouvert par ces forêts de buis, de conifères, de chênes. Et il semble se confondre parfois avec le ciel. degrés sans une habitation, sans une ligne à haute tension. L'horizon est nature. La nature est infinie. Enfin, infinie, mais si fragile. Sur les sentiers du Larzac,

0: question donc sur une chapelle militante.
1: Oui, c'est la chapelle de Saint-Martin sur le Larzac. Et à l'intérieur, il y a des livres qui retracent un peu l'histoire du Larzac, une expo aussi. Alors il y a des fabuleux vitraux en forme de sabots de brebis, faits par un vitrailliste mis à voix, Claude Bayon. Et donc là, il y a le journal du Larzac, il y a des revues, le Larzac s'affiche, Larzac Terre de Lutte, les prix sont affichés, il y a une petite...
0: C'est super parce qu'en fait, les gens me donnent...
1: Voilà, ils se servent, en libre accès, quoi.
0: En libre accès, quoi. D'accord.
1: Des cartes postales.
0: Le militantisme est partout autour du Larzac, quoi.
1: Il est partout, de toute façon, il faut qu'il soit partout.

0: Eh oui, ils ont
1: chacun leur
0: voix.
1: Ouais. Même leur syllabe.
0: Donc ici, c'est plutôt tradition fromagère que viande.
2: Oui, par essence, sur le Larzac, il y avait beaucoup de troupeaux au vin et le lait était vendu à Roquefort pour la fabrication du Roquefort. Ça, c'était le modèle qui a duré pendant très très longtemps. Et depuis une dizaine, vingtaine d'années, sur l'Arzac, il y en a plein qui sont sortis de la livraison de lait à Roquefort parce qu'il y avait beaucoup de contraintes. Là, ils sont contents de trouver des vieilles bergeries comme ça, en pierre, avec la voûte, pour faire des pubs pour Roquefort. Mais par contre, pour faire du lait, ils t'imposent des trucs en plastique, des salles de traite aseptisées, et voilà, pas de bactéries, pas de microbes, rien. Mais ils sont quand même contents de trouver, pour faire les jolies photos cartes postales, des vieilles...
0: Greenwashing.
2: Ouais, voilà. Des vieilles bergeries en loze. Et puis, ce qu'il y a, c'est qu'il y a trois catégories de lait pour Roquefort. Il y a catégorie A, ton lait est transformé en Roquefort, donc il est payé tant le litre. Après, catégorie B, c'est les produits diversifiés, parce que Roquefort Société, c'est Lactalis. Et du coup, il y a aussi la feta, il y a aussi plein de produits dérivés. Voilà. Donc là, il est payé moins cher. Et après, quand ils ont trop de lait, et comme il y a beaucoup de bassins de Auvin et surtout Requista, qu'on appelle les usines à lait là-bas, où il n'y a que des troupeaux et des énormes troupeaux, en fait, il y a beaucoup de périodes de l'année où il y a trop de lait, et du coup, ils transforment ça en poudre de lait. Voilà, pour les moments où il y a moins de lait. Et ça, ils te le payent moins cher. Mais après, la poudre de lait, ils la retransforment en lait, et ils font du roquefort avec. Donc ils font la culbute. Donc voilà, à force de contraintes, et puis de pas traiter les éleveurs comme il faudrait, de trop leur demander de normes et de trucs, il doit rester une ou deux fermes ici sur le Nord Larzac qui livrent encore à société. Mais il y en a plein qui ont fait de la diversification. Donc soit ils font du fromage, soit il y a une coopérative qui s'est montée au berger, à la cavalerie, qui s'appelle les bergers du Larzac. Voilà, et là, il y a une vingtaine de producteurs. Et ils veulent pas grossir plus que ça. Et voilà, ils transforment, ils ont fait toute une gamme de fromages, des tomes et plein de choses. Et mes parents, maintenant, ils vendent au berger du Larzac. Voilà, qui est une petite coopérative avec une vingtaine de producteurs à petite taille. Et ça marche bien.
0: C'est bon à savoir quand même, le recyclage du lait en poudre en Roquefort. Souvenez-vous-en, auditeurs, quand vous mangerez du Roquefort Société. Merci pour cette carte postale sonore autour de ce merveilleux parcours que nous avons fait autour de ce hameau
1: Saint-Martin du Larzac,
0: qui n'existerait pas, Sophia, m'as-tu dit?
3: On n'aurait pas pu faire cette rando aujourd'hui s'il n'y avait pas eu des gens qui ont lutté il y a 40 ans pour garder cette terre libre et ouverte à tout le monde.
0: Voilà, ouais, sinon, accessible.
4: La carte postale sonore, elle aurait été différente, quoi.
3: Elle aurait été avec des tirs de canon.
0: Voilà, donc à méditer à l'heure actuelle où on trouve que les mouvements écologistes sont des mouvements terroristes. Donc merci pour cette balade au grand air, au grand vent du plateau du Larzac, situé à 800 mètres d'altitude et 360 degrés autour de vous, la nature. À bientôt. Sentir, ressentir la musique de la nature. Ressentir, entendre. La semaine prochaine, je viendrai donc vous rechercher pour une nouvelle édition du programme H1000 sur votre radio.
5: Et tu joues vraiment de toutes ces guitares?
6: Ouais, j'en joue et je les bichonne, ouais. Tiens, celle-ci, c'est la meilleure du lot, tu vois. Pas de problème, là. C'est vraiment la meilleure. Tiens, regarde la flamme, là, sur celle-là, tu vois. Ouais. Tu vois, c'est carrément géant. Incroyable. Celle-là, elle est parfaite. 1959. C'est simple. T'as qu'à écouter.
5: Et combien
6: est-ce qu'une minute?
5: Enfin, grosso modo.
6: Écoute ça.
5: Ah, j'entends rien.
6: Ouais, mais t'entendrais si j'en jouais, parce qu'elle est vraiment connue pour son sustain. Je te jure,
5: tu peux tenir... Tu veux dire que tu peux...
6: Tu peux aller bouffer tranquillement et tu l'entends toujours quand tu reviens. Oui, tiens, tiens-moi ça.
5: Oui, bien sûr.
6: Tiens, celle-ci. Celle-ci, bien sûr, c'est une Les Paul Custom à 3 micros. Et ça, c'est mon adaptateur radio. J'accroche ça à la sangle, là, en bas. Tu vois, comme ça, là. Et quand je suis sur scène, ouais, c'est une guitare sans fil. Et je peux jouer sans me faire chier avec tout le bordel.
5: Courir n'importe où sur la scène avec ça.
6: Celle-ci aussi, elle est spéciale. Tiens, regarde, tu vois. Elle a encore l'étiquette dessus. Je m'en suis jamais servi.
5: Tu vois, l'as acheté comme ça.
6: On touche pas.
5: Non, mais je n'avais pas l'intention de cacher.
6: Non, non.
5: Je te la montrais du doigt.
6: Non, on la montre pas du doigt non plus.
5: Ah, même pas.
6: Non, non, non, non, personne doit s'en servir. Jamais, tu vois.
5: Mais
6: non, non, je veux pas. Non, non. Non, bon, tu l'as assez.
5: Ah oui, d'accord.
6: Ça, c'est un ampli. Hein. On s'en sert sur scène, mais c'est très spécial parce que. Tiens, regarde bien là.
5: Hein,
6: tous les potards sont gradués, tu vois, jusqu'à 11. Non, non, regarde là, tous.
5: Ouais, ah oui, oui, je vois. Et la plupart des amplis vont jusqu'à 10.
6: Ouais, exactement.
5: Et ça, ça veut dire qu'il est plus puissant, que le son est plus fort.
6: Bah, c'est plus fort d'un cran. Hein. Non, non, c'est pas 10. Tu vois, la plupart des mecs, ils jouent toujours jusqu'à 10. Et là, t'es à 10, t'es à fond, et à fond les gamelles partout, comme ça. T'es à 10 sur ta guitare, alors qu'est-ce que tu fous, hein, hein?
5: Ah, je sais
6: là, tu
5: pas.
6: Fais rien. Exactement. Ce qu'on fait, nous, quand on a besoin d'un petit coup de pouce, là, tu vois. Tu sais ce qu'on fait?
5: Ah, bah, on se met à 11.
6: Exactement. Et plus fort d'un cran.
5: Et pourquoi on fait pas le 10 plus fort? Enfin, que ce soit le maximum. Et que le son soit plus fort à 10.
6: Tant pis, là, il va jusqu'à 11.
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0: hard rocker anglais balance toute influence blues, ça donne le heavy metal. Après, plein de styles super différents des boules.
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0: Autant que je puisse dire à l'heure actuelle, l'espèce vient de faire son apparition. Il doit y avoir une raison logique pour qu'un humanoïde ait évolué aussi vite. Remarquez les branchies sur le côté de la tête.
1: Oui, comme les poissons, mais ils se débrouillent très bien sur la terre.
0: Oui, on peut le penser, c'est exact. Mais je crois que leur habitat naturel, c'est l'eau. Quoique j'ai tout lieu de croire qu'ils sont en train de muter vers l'état amphibie. Regardez la grosseur du crâne. Cela veut dire qu'ils ont de prodigieuses capacités mentales.
2: Rythme cardiaque 120. Systole 140, diastole 85, température du corps 37, respiration 20, réflexes normaux.

0: Alors, la victime, commence à transpirer, à frissonner et à avoir de la bave à la bouche. Ceci n'est rien de rare, mais ce qui est rare, c'est que cette victime atteinte par ce nouveau virus devient extrêmement violente et veut absolument mordre quelqu'un d'autre. Et cette terrible phase de folie est suivie de coma et ensuite, dans tous les cas connus jusqu'à maintenant, de la mort. C'est étrange, c'est vraiment très étrange.
1: Ceci est un dernier exposé de la situation, qui est le résumé de ce que vous savez déjà. 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
1: N'est-il pas possible que des créatures venues d'un autre monde que notre système solaire soient parvenues à s'infiltrer, malgré nos défenses et nos systèmes de détection militaire, et peut-être qu'elles aient pu atterrir sur Terre?
2: Non.
1: Alors, qu'en pensez-vous, professeur?
2: Je suis convaincu que la seule, l'unique forme de vie qui puisse survivre sur Mars ne peut être que des gigantesques crustacés.
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0: Bonsoir Radio Campus Montpellier, vendredi 2 octobre 2026. Nous sommes en direct jusqu'à 18h. Il est 17h03, plus que quelques minutes avant le week-end. Et avec nous en plateau, Johanna, Julien, Jeanne, Antoine et Yanis en régie. Comment vous allez ?
1: Ma foi, fort bien, oui.
2: Super.
1: On a survécu aux inondations, tout ça. On est heureux, je pense, déjà. C'est pas mal.
3: Et en plus, c'est le week-end, donc...
0: Donc là, ça va aller mieux. Est-ce que, selon vous, il va pleuvoir ce week-end ? C'est
3: non.
0: La question.
3: Oui, j'ai eu une info de dernière minute. Si. En plus, c'est une info du mec qui bosse à la météo d'Infoxitanie.
0: Oh oui.
3: Et qui a dit, ce soir, déluge.
0: Non.
3: Comme
0: non.
3: Ce qu'on a vécu, c'était quand ?
1: Ah ouais, sérieux ?
3: Avant-hier. Ouais, ça va être le même épisode. Il va pleuvoir énorme sur Montpellier. Donc faites attention, fermez les fenêtres ce soir et demain matin.
0: L'angoisse. On reparlera.
3: Ouais, vous sortez les paddles.
0: Sortez les paddles, ouais. On reparlera de ce petit épisode juste après. Donc pendant la prochaine heure, on retrouvera, et donc chaque semaine aussi, les séquences habituelles, un quiz, des chroniques, le radar culture, de la musique. Puis à l'occasion, vous verrez des reportages, des invités. Et comme d'habitude, on commence avec les points d'actu.
4: Monsieur Finkielkraut ?
5: Je vais répondre.
4: Tout de suite, là ?
5: Ah ben
4: ça
5: oui.
4: A commencé ?
5: Ben oui, ça a commencé.
4: L'émission a commencé ?
5: Ben, on est à l'antenne depuis 5 minutes.
4: Mais, vous... Ah ben, excusez-moi, je ne savais pas que l'émission avait commencé.
0: Point d'actu, alors semaine hyper chargée. Je sais pas si vous aussi vous bouillonnez devant vos téléphones en voyant ce qui se passe du côté de nos lycées. Franchement, ça fout un peu la haine. On en parlera juste après. Antoine, est-ce que t'as une petite actu pour démarrer?
2: Ouais, petite actualité sportive, vous savez à quel point j'aime parler de sport. J'enchaîne avec, justement, on avait parlé la semaine dernière des championnats du monde de cyclisme. Je vais parler des championnats d'Europe de cyclisme du 2 au 7 octobre. Les championnats d'Europe de cyclisme en Slovénie à Ljubljana. Gros plan notamment sur la course élite homme avec 196,3 km, dont 2571 mètres de dénivelé. Les Français à surveiller, Romain Grégoire, Kevin Vauclin et Mathis Rondel. La course homme sera dimanche 13h sur la chaîne L'Équipe. Voilà, je voulais faire une petite continuité, forcément.
0: Comme ça, on prend des nouvelles de nos cyclismes, nos cyclistes. Il y a un sport, vous, que vous aimez bien regarder à la télé, alors que peut-être pas forcément tout le monde aime regarder. Il y a des trucs qui vous fascinent un petit peu.
1: Bon, le foot, des fois, j'aime bien regarder.
0: D'ailleurs, le foot, c'est le premier match. Et ce soir, c'est le dernier des trois premiers matchs de Zizou.
1: Contre l'Italie au Stade de France.
0: Vous en avez pensé quoi si vous les avez vus les matchs? Moi je les ai pas vus, j'avoue.
3: Je suis la footix de base donc j'ai vraiment pas vu. Je sais que Zizou fait partie de l'équipe.
1: Il est attaquant d'ailleurs.
3: Il
1: est rentré à la 45e le dernier match.
0: Il a replacé Mbappé après son tir. Du coup, c'est un petit bilan sur ses premiers matchs. Je sais pas si t'as regardé.
2: Bah, c'est très intéressant. C'est pour l'instant approximatif au niveau de l'effectif. C'est-à-dire qu'on ne sait pas vraiment le 11 type de Zinedine Zidane, mais. En tout cas, les deux victoires sont très intéressantes, surtout la deuxième, parce que la deuxième, c'est une équipe expérimentale que tu envoies face à la Belgique, justement.
0: Ouais.
2: Et tu fais envoyer des petits jeunes, des personnes qui ont où c'est la première fois qu'ils sont appelés en équipe de France. Et je pense que sous Didier Deschamps, ces dernières années, ça n'aurait pas trop fonctionné, ce genre de choses.
1: Ouais, après, je trouve qu'on est quand même bien gentils. On est très gentils. Hein. On voit que le pouvoir de son crâne chauve nous a tous eu, nous, Français, clairement.
0: Tu veux pas lui laisser du temps ?
1: Si. Non, mais moi, je laisse tout le temps et tout. Ça me va très bien. Full charisme, c'est super, tu vois. Mais,
3: franchement, c'est la classe que s'ils ont
1: bien. Non, mais il n'y a pas de. Franchement, il n'y a pas de souci.
3: Ça, c'est la réflexion de la footix de base, en vrai.
0: Si pendant les 10 ans, il va être sélectionneur, on va dire que ça.
1: Non, mais. Et c'est vrai que sa deuxième victoire, certes elle est pas mal, mais c'est 1-0, tu vois, c'est pas non plus... La première victoire, c'est 1-0 aussi, et vraiment pas... Je pense que s'il avait une autre tête et un autre blaze, on aurait pu être plus critique que ça sur lui, je pense. Mais après, ça va très bien, ça me va très bien.
3: Ouais. Mais ça reste Zizou, voilà.
0: Des premiers matchs de Raymond Domenech...
1: Ah ouais.
2: Bah c'est surtout que Zidane a réussi quand même. Il a réussi l'objectif de gagner son premier match avec l'équipe de France que peu d'entraîneurs français ont fait avec la sélection.
0: Eh ben, bravo, félicitations Zizou. Zinedine qui nous a.
1: Après Domenech, il y a un truc que Zinedine n'a pas, c'est un mono-sourcil bien feuillu.
3: Zidane a un sourcil en plus finalement.
1: C'est vrai.
3: Il a toujours plus que Domenech.
0: Il y a pas de mal. On a toujours pas le temps de s'épiler le mono-sourcil. Bref.
3: Mathieu dit ça parce qu'il a des très beaux sourcils, voilà.
0: Ouais, voilà, c'est très gentil. Tu vas reparler sport vers la fin de l'émission. Tu vas nous parler du Manchester City.
2: C'est ça, exactement. Ça va être une belle surprise. Un club anglais qui, juridiquement, va avoir quelques petits problèmes. On verra ça.
0: On continue les points d'actu. Je te laisse finir ta bouteille d'eau.
3: Je m'hydrate.
0: Mais t'as raison.
3: Ouais, moi j'ai une bonne nouvelle. Encore en écologie, ça fait 6 mois qu'un capybara s'est échappé d'un zoo anglais. En gros, pour ceux qui savent pas ce que c'est un capybara, c'est un peu un cochon d'Inde XXL. Et elle s'appelle Samba. Elle s'est barrée avec une autre capybara qui s'appelait Tango. Et déjà, bon, Samba et Tango qui s'en vont d'un zoo anglais, ça fait un peu plus deux braqueuses, un peu dans un film de Ridley Scott. Moi, je trouve ça trop stylé. Et Tango s'est fait choper, pas de bol, mais Samba est toujours en cavale. Et le zoo, il a sorti des drones, des équipes de recherche, des pisteurs, genre un vrai budget pour retrouver ce capybara. Et en fait, Samba, bah, elle vit tranquillement dans les zones humides du Hampshire. Et le plus drôle dans l'histoire, c'est qu'apparemment, elle se débrouille très bien. Et donc, je sais pas vous, mais moi, je trouve que c'est plutôt une bonne nouvelle parce que parfois, on essaye de protéger les animaux en les enfermant et on se rend compte que bah, Samba, elle répond « Non, mais t'inquiète, j'ai besoin de personne. » Et quelque part, j'espère qu'en ce moment, dans tous les zoos du monde, il y a des petits animaux qui regardent Samba et qui se disent « Attends, donc c'est possible ?» Et bref, la révolution a commencé dans les zoos en Angleterre et c'était mon actu de la semaine.
0: Pas mal, mais ça me rappelle une autre actu que tu m'avais dite l'année dernière. C'était sur des castors en Angleterre,
3: oui,
0: dans le métro.
3: Qui avaient résolu un problème que des ingénieurs n'arrivaient pas à résoudre sur des inondations. Et en fait, ils avaient fait un petit barrage de castors qui avait résolu tous les problèmes. Et ça faisait 20 ans qu'ils bossaient dessus, les ingés. Donc voilà, respectons les animaux, s'il vous plaît.
0: Faut qu'ils vivent avec nous. Hein.
2: Moi, j'adore l'actu. J'adore l'actu, puis j'adore les capybaras. Mon petit secret, c'est que mon feed Instagram, c'est plein de capybaras.
3: C'est vrai, quand j'ai dit le mot capybara, j'ai vu dans tes yeux quelque chose s'illuminer.
2: Ouais, ouais,
3: c'est
2: ouais,
3: un peu bizarre. C'est
0: trop mignon.
3: C'est vrai que c'est chou.
0: Ouais. C'est trop mignon, comme ce qui s'est passé toute cette semaine dans les lycées, par exemple.
2: Oh, la transition.
0: La transition assassine. Oh, l'assassin. Bon, bah, vous avez tous vu ce qui se passe dans les lycées.
3: Et
0: alors, il
3: oui,
0: y a une grève de la fonction publique qui a eu lieu mercredi. En parallèle, déjà, des blocus commençaient à se lancer et ça a été accompagné par les facs, notamment Polva qui est fermé. Je sais pas si les autres facs sont fermées, mais depuis hier et donc aujourd'hui, bon, je l'annonce un peu tard parce que je pense que vous n'êtes pas allé en cours, mais voilà, donc il se passe quelque chose de fou parce qu'il y a beaucoup de lycées bloqués. Je crois que j'ai vu passer le chiffre de 600 à vérifier, mais voilà. Et dans les médias, ça zoome surtout sur ce qui déconne. Et en fait, je sais pas vous, mais ça, je sais pas si vous bouillonnez en fait en voyant les policiers justement frapper les élèves, voir comment c'est traité dans les médias. Est-ce que vous voulez parler peut-être de ces lycées?
6: Ah mais bouillonner, je crois que c'est un euphémisme. Fusion. Mais c'est assez dingue, c'est effectivement 600 lycées et je crois qu'il y a une trentaine de facs qui se sont joints à eux jeudi, sûrement plus aujourd'hui. J'avoue que je sais pas en ce qui concerne l'UM si elle a été bloquée ou pas, mais il y a pas mal d'appels à une semaine noire.
0: Ouais.
6: Donc une semaine d'arrêt total en fait des lycées et des facs.
0: Mais il y a un appel à mobilisation le 6 octobre pour poursuivre la grève de la fonction publique qui a eu mercredi, mardi. Et aussi il y a un doux retour qui se prépare. Je sais pas si vous avez vu la date du 17 octobre. Est-ce que ça vous parle? Peut-être.
3: Non, je sais qu'il y a un très bon concert punk à Montpellier.
0: Ok, c'est quoi? Vas-y, fais la pub.
3: Ça s'appelle DRI, c'est un concert au Rockstore. Et okay. C'est du hardcore, c'est énervé. Et en ce moment, j'aime bien écouter ça.
0: J'y serai la veille au Rockstore. Bon, on en parlera après. Mais le 17 octobre, il y a les Gilets jaunes qui... alors, on ne sait pas trop d'où c'est sorti, mais qui vont peut-être reprendre les ronds-points petit à petit. Donc, on verra ce qui se passe.
3: Je pense que c'est le samedi parfait. Hein. On va à la manif Gilets jaunes et ensuite, on
0: et
3: est
0: ensuite,
3: hyper énervé. Donc, voilà. On fait des pogos au Rockstore. Je trouve ça parfait.
0: Le plan est prêt.
6: Le rond-point saucisse, est-ce qu'il va être occupé par les Gilets jaunes?
3: Ça serait un super bon sympa.
1: Il a été fait pour ça quand même. Hein. Il y a leur emblème dessus, je veux dire. Ils sont obligés.
0: Il y a une page Wikipédia, hein, le rond-point saucisse. Hein.
1: Ah non, tu disais parce que tu l'as eu en carte?
0: Non, mais je l'ai passé en carte.
1: Ah ouais, okay.
3: J'ai pas compris cette histoire de carte d'ailleurs
1: non, mais
3: que, vous avez, que vous collectionnez.
1: Ah, allez, au secours.
2: Tu comprendras peut-être à la pause.
3: Gen Z, quoi.
0: Non, mais on en parlera à la pause. Et sur. Ouais, donc ces mouvements-là, alors. Julien, est-ce que tu voulais un petit peu revenir sur...
1: Oui, après, très rapidement, hein, moi, du coup, j'ai pas eu le temps d'écrire une chronique cette semaine, très malheureusement. Donc, du coup, j'ai choisi de faire des recherches à la place. Et j'ai pu voir, par exemple, que l'un des premiers mouvements, universitaires de contestation en France, c'était déjà en 1229, voyez-vous.
6: Wow.
1: Ouais, ça date un petit peu. Hein. Et c'était l'Université de Paris qui s'était mise en grève suite après une rixe entre étudiants et un garde qu'on pourrait qualifier de policier de façon très anachronique. Et donc du coup, s'en est suivi une répression totale. Voilà. Et dites-vous que même le pape Grégoire IX, à l'époque, avait... Greg IX, exactement, on le connaît bien.
2: Ouais, c'est Greg.
1: A dû garantir les privilèges de l'université, sinon elle allait être... Swick, quick, voilà, exactement.
0: Donc le pouvoir a cédé
1: mais face à la papauté. Et ça nous rappelle que notre beau vieux pape était venu en France il n'y a pas si longtemps, donc peut-être que ça a rappelé les bons souvenirs aux étudiants en disant que c'était maintenant ou jamais. Et ensuite, du coup, énormément de mouvements, parce que même moi, j'ai été très, très surpris de voir ça. Donc, dès 1940, il y en a déjà un autre... j'ai passé tout le Moyen-Âge, etc.
0: Ouais.
1: 1940, du coup, un gros mouvement, près de 3000 lycéens et étudiants qui défilent sur les Champs-Élysées. 1940, nous sommes sous occupation. Et oui,
0: Fortiche, wow. Ça partait des lycéens, la résistance.
1: Non, peut-être pas des lycéens, mais un des premiers mouvements contestataires vraiment assumés, ça a été fait par des lycéens, du coup. Même je dirais plus étudiant, parce que c'était pas vraiment le lycée tel qu'on peut l'entendre aujourd'hui. Et si on remonte encore dans les années beaucoup plus récentes, on remarque que ces mouvements-là, ils s'accentuent. En fait, à une époque, il y en avait un tous les 10 ans. Là, on est sur 2006, 2007, 2016, 2018, 2021, 2022, 2023, 2024.
0: Et aujourd'hui,
1: où est-ce que ça va s'arrêter, quoi?
0: On verra bien. On verra bien. Là, on est en plein dedans. Est-ce que vous avez déjà bloqué votre lycée?
1: Et oui.
6: Oui.
1: Loi retraite. J'ai 2010, si je dis pas de bêtises. Et à Jean Monnet, j'ai vu que Jean Monnet d'ailleurs était aussi sous blocus et sous lacrymo policière.
0: Et oui.
1: Ça m'a rappelé des bons souvenirs. On n'a pas changé.
3: La relève est assurée.
1: Exactement.
0: Donc loi retraite, on était sous Sarkozy, sous.
1: C'est ça.
0: Et donc les lycéens ne soutenaient pas la réforme des retraites à cette époque-là.
1: Exactement.
0: Est-ce que vous avez eu ce qu'on a pu avoir, nous, en 2023, avec donc la dernière réforme des retraites, un gros mouvement, c'était énorme en 2023. Les lycéens, pourquoi vous intéressez en fait à la retraite? De toute façon, vous n'en aurez même pas. Est-ce qu'on vous sortait des trucs comme ça?
1: Totalement. Après, je pense qu'il faut être honnête intellectuellement.
0: Oui, vas-y. Précision d'honnêteté intellectuelle.
1: Je pense que moi, par exemple, dans mon lycée, j'étais en seconde à ce moment-là. J'ai 15 ans. Je vous avoue que personnellement, j'ai suivi le mouvement plus que d'être un acteur. Mais par contre, ça n'enlève rien au fait que dans le lycée, il y avait des gens qui étaient extrêmement déterminés, qui avaient toute une pensée intellectuelle vis-à-vis de tout ça, qui nous l'ont exprimé plus d'une fois d'ailleurs, parce qu'il y avait une géode à Jean Monnet, on était réunis tous dedans pour pouvoir savoir de quoi il en retournait. Exactement.
0: Voilà.
1: Et c'est pas parce qu'il y avait des gens qui suivaient que le mouvement n'était pas légitime et bien intellectuellement correct, quoi.
3: Ouais, au contraire, c'est d'autant mieux parce que ça politise aussi ce que tu racontes. On nous sensibilise, on nous raconte le combat, etc. C'est le début de la politisation, c'est trop bien.
0: Les âgés, les ronds-points gilets jaunes aussi, c'est des lieux d'apprentissage de la lutte, de pourquoi on lutte, enfin bref.
1: De comment on lutte
0: de
1: aussi.
0: De comment on fait, parce que là... c'est chaud. Du coup, tu mentionnais Jean Monnet qui se reprenait les lacrymos. On a eu Jules Guedon. Tous aujourd'hui, c'était Clémenceau.
3: Moi, j'avais fait un blocus à Clémenceau à l'époque.
0: Oui, c'est vrai que t'étais à Clémenceau.
3: Et oui, avant de me faire virer en seconde.
1: Big up Clémenceau.
0: C'était quelle période?
3: Ouais, je suis partie. C'était il y a très longtemps. Très, très, très longtemps.
0: C'était Juppé 95? Non.
3: Non, on était sur. J'en cherchais un, mais je dis non, c'est quand même Jean Monnet.
1: Pas si vieux que ça en fait, non, pas vraiment.
3: Non, mais on est de la même génération, ils rigolent.
1: Mais c'est ça.
3: Si tu l'as dit, non, c'est 2010.
0: C'est 2010, oui, vous avez le même âge.
3: Mais
0: donc,
3: oui.
1: Exactement.
3: Même si je fais moins, mais bon, chacun ses combats.
1: Ça ne me dérange pas.
3: Je rigole.
0: Non, beaucoup, beaucoup de débordements aussi de la part des flics, quoi. Enfin, on voit des crânes cassés, des mains, voilà. Y a sûrement des blessés graves. Je ne sais pas s'il y a eu des morts, j'espère pas.
3: En fait, c'est vrai qu'on observe cette année énormément de violences qu'il n'y avait pas vraiment en 2010. Moi, je me rappelle d'un mouvement voilà, où on ne s'était pas fait gazer, il n'y avait vraiment pas de flamme, quoi. Et là, on se rend compte qu'il y a de la violence. Ouais, assez massif, quoi. Les images font un peu peur, hein.
1: Et dès le début il y a de la violence, alors que nous justement il y a eu quand même une bonne semaine de voilà, ils nous laissaient bloquer, etc. Là c'est direct, ça tape,
0: oui,
1: quoi.
0: Ça y va fort.
6: Et je me suis réveillée ce matin, j'habitais à côté de Clémenceau, il y avait déjà 6 camions de flics, un truc comme ça. Il y avait genre 30 étudiants, enfin 30 lycéens. Ouais. Peut-être que la proportion n'est pas la bonne, mais bon. Après ça s'est un peu intensifié et tout, et effectivement il y avait encore plus de camions. Voilà, ouais. c'est assez énorme. Ça fait un peu plaisir. Enfin, je suis contente, je suis un peu fière de ces jeunes là.
0: Oui, à chaque fois qu'on passe devant, c'est. Enfin, c'est du bien de les voir lutter.
1: En activité.
0: Ouais, en activité, quoi.
6: Il y en a un qui a brandi un carton jaune et ensuite un carton rouge.
0: Ouais. c'est à son proviseur ou à un préfet, je sais plus, non.
6: Ah non, là c'était devant Clémenceau.
0: Devant Clémenceau, ouais. Oh, bah, trop bien. Je sais plus où je voulais en venir, mais c'était toujours sur les lycées. On a fait un peu.
3: Qu'ils ont des réelles revendications.
0: Oui,
3: en
0: voilà,
3: fait,
0: quand il y a très, les revendications d'ailleurs.
3: Bah ouais.
0: Voilà, manque de professeurs. Ça demeure aussi un petit peu de.
3: Je veux dire, il fait 45 degrés en été, les mecs ont chaud.
0: Il y a des rats dans les cantines.
3: L'hiver, je crois que t'as un lycée, j'avais vu un chiffre comme ça où il y avait 9 degrés en hiver dans la pièce. Tu te dis, mais comment tu veux étudier? Enfin, je veux dire, il y a des niveaux de vétusté. Donc il y a des vraies revendications.
0: Manque des tables, le CDI. Un peu trop petit, ou alors c'est quoi l'espace? Moi je n'ai pas connu ça au lycée et je pensais que c'était un peu normal. C'était quoi la salle du coup de repos là pour les lycéens?
3: Ça va un la nom, permanence
0: la permanence
2: les études études
0: je sais plus
3: non, mais on allait en perm,
0: un truc où les assos
1: au collège, non,
0: du lycée pouvaient,
3: je sais pas,
0: non, ouais, c'est au collège, ça,
2: je crois que quoi, les foyers
0: les foyers,
3: ah, je sais pas,
0: les foyers, il y avait pas de foyer dans mon lycée.
2: Ah, moi il y en avait un, je suis privilégié, c'est ça,
0: non, mais oui, mais ouais. Et donc sur le tempérament là de la police en ce moment, enfin des ordres qu'on leur donne, je veux dire, on en avait parlé la semaine dernière, on a énuméré un nombre fou depuis juste la fin de cet été, de vidéos qui circulent, de la police qui fait n'importe quoi, et là c'est encore pire, là ça frappe sur des gosses. Voilà, ça fout juste
3: la j'ai l'impression
0: voilà.
3: qu'on en parle à toutes les émissions. L'année dernière, c'était Patrick Bruel qui revenait à chaque émission.
0: Là c'est la police.
3: Et maintenant c'est la police.
1: Exactement.
6: Ah non, mais j'encourage vraiment, si jamais, genre, si vous êtes sur un balcon et tout, à filmer au cas où, juste par sécurité. Vous n'êtes pas obligé de garder les vidéos si ça se passe très bien et tout. Mais vraiment, n'hésitez pas à filmer, quoi.
0: Voilà. Et si vous avez moyen de les protéger, enfin, faites attention aussi à vous, mais voilà.
1: C'est fou de se dire ça quand même. Maintenant, on est obligé de filmer tout le temps tout ce qui se passe. C'est quand même une catastrophe, hein. Enfin, je veux dire, c'est terrible.
0: Pour rester dans l'actu de cette semaine, mercredi, vous êtes réveillé sûrement sur une petite alarme.
1: Oh là là.
0: On est sous épisode Cévenol sévère.
3: Non, mais on a l'impression qu'on allait tous mourir. Moi, j'ai vu cette alarme, j'ai mis que se passe-t-il, sachant que je me réveille jamais à cette heure-là.
0: Le cœur s'est arrêté.
3: Non, plus, non,
1: non, moi, je l'ai même pas entendu en fait.
2: Ah ouais.
0: Comment t'as fait?
2: Excuse-nous. Hein.
0: Ton téléphone est dans une autre pièce. C'est
1: non,
0: pas
1: non, je dors bien.
3: Il a le sommeil lourd.
1: Je dors très bien.
3: T'as quelle chance, parce que c'était très strident. C'était même flippant.
1: Ouais, on m'a dit. Mais j'ai un de mes potes qui est conducteur de bus et qui m'a dit que l'alarme avait sonné en même temps, ouais, en service pour tout le monde, et que les gosses, ils étaient en train de flipper. Wow. En mode, ils pensaient qu'ils allaient se faire bombarder ou un truc comme ça. Hein, vraiment.
0: Bah, pour vos oreilles, je l'ai pas mis dans le conducteur, donc on va pas le réentendre. Mais je comprends que certains, genre, aient une petite descente d'organes. J'avoue, ça faisait un peu peur. Ça avait été testé il y a 2 ans à Paris, sur les quais de Seine, donc la zone quai de Seine, à Paris, pour rien. C'était pour un test. Et donc ça s'appelle FR Alert. C'est la préfecture qui le déclenche. Et donc cette époque-là à Paris, quand il l'avait testé sur les quais de Seine, il y a aussi beaucoup de plateaux télé. Et donc on entendait justement ces sonnettes-là pendant des directs à la télé, enfin bref.
3: Bah on avait eu des choses comme ça avec le Covid, non? Il n'y avait pas eu des espèces d'alerte? Ça me rappelle un truc. Moi aussi.
2: Pour ma part, l'alarme, je l'avais déjà entendue, parce que quand je suis chez ma famille, j'habite à côté d'une centrale nucléaire.
0: Oula.
2: Et pour un test, test justement, centrale nucléaire, au cas où il y a un problème, et ben mon téléphone en plein cours avait sonné comme ça, et j'avais dit au prof, je sais pas ce qui se passe, j'ai lu le message, et il avait compris. Donc c'était pas la première fois que je l'entendais, mais ouais, ça fait bizarre le matin quand tu dois pas te réveiller à cette heure-là, tu te réveilles avec ça, c'est pas le
3: et
2: moment.
3: Et même quand tu dois te réveiller, hein, c'est quand même assez.
6: Il a fait quoi le prof quand tu as dit, je sais pas quoi faire, et il a dit quoi?
2: Bah en fait, c'est surtout qu'il m'a demandé qu'est-ce qui se passe en gros, parce que mon téléphone il faisait ça, et au final, il n'y avait pas trop d'autres personnes qui avaient cette alarme aussi, donc j'étais là en mode
3: je suis juste un espion quoi, laisse-moi tranquille.
1: T'as, j'avoue, tu peux découvrir la localisation des gens comme ça. Genre, tu dans une pièce, tu connais une personne, tu fais bip de
0: sonner si t'es préfet, admettons.
1: Voilà. Exactement. T'es du Tarn toi.
0: Je crois que c'est géolocalisé, mais ouais, je me demande si je sais pas, c'est une petite vidéo qui a dû sortir sur YouTube qui explique un peu le fonctionnement de comment on atteint les. C'est sûrement très simple, mais bref. Autre trauma, moi ça me rappelle l'alerte enlèvement à la télévision, mais je sais pas si vous partagez ça avec moi. Mais,
1: Non, moi j'avoue que.
0: Je pense que beaucoup sont avec moi là dans le petit trauma de ces sonores un peu flippants.
3: Ah ouais, tu fais le geste de la descente d'organes. Je sais pas si
0: c'est bien imagé. Et enfin, je sais pas si vous avez eu des coupures de courant aussi, petit sondage.
1: Très vite fait.
3: Non, mais une coupure d'eau ce matin.
0: Ah
3: ouais, pas sympa.
0: Ouais, toi aussi. 5h.
7: Ouais, la régie, grosse coupure.
3: Ah, punaise.
7: Chez Tom.
0: Putain, 5h.
8: Montpellier Sud.
0: Voilà, Montpellier Sud. Nos frigos, toute la marchandise, elle décongèle. On est.
1: Ah, mais terrible.
0: La douche froide et terrible, tout. Terrible. J'ai plus de batterie en plus, donc. Bref.
3: Ça, c'est la Gen Z.
0: Donc, du coup, j'ai rallumé ma radio. Genre, j'ai branché la radio. Voilà.
3: Et ça n'a pas été trop sympa?
0: Bah, j'écoutais France Info en boucle.
3: Je pensais que t'allais sur FIP, tu vois, un truc un peu cool.
0: Non, je sais pas, c'était sur France Info. Oh, ouais, c'est vrai que j'aurais pu écouter une radio musicale, ouais, non, mais.
3: Ouais, FIP, c'est plutôt chill.
0: Bah, France Info, les jingles de France Info, ils sont trop groovy. Non, vous trouvez pas? Bon, bref. Est-ce qu'il y a un dernier petit point d'actu? Non, fini, adjugé, vendu. Donc, pour la suite de l'émission, je vous propose une petite pause musicale. Et donc, cette pause musicale, je vous la fais choisir sur le Insta de l'heure des amateurs, @l'heuredesamateurs. Mais en fait, là, j'ai pas mis la story et tout. Donc, j'ai juste demandé à un pote de m'envoyer un son. Voilà. Et il va nous expliquer pourquoi il a choisi ce son. Et vous allez nous dire si c'est bien ou pas.
9: Salut l'équipe, j'espère que vous allez bien. Bon. Moi je vous parlais d'un son que j'adore de fou parce qu'il est sensationnel, il est extraordinaire. Ce son, je l'ai écouté pendant tout l'été et tout, ça m'a aidé sur plein d'aspects. Je vous voulais écouter maintenant.
10: J'ai bien compris, raisonnable et nouveau, c'est ainsi par ici.
0: Alors, est-ce qu'on s'écoute ça comme pause musicale
1: en fait?
0: Céline Dion, retour, c'est d'actu,
1: secours,
0: ça vous plaît pas?
1: Au secours!
0: Pourquoi ça vous plaît pas?
2: Ça a pas l'air de. Je m'attendais à tout.
0: Dans le son, il y avait des P. Donc je les ai enlevés. C'était trop lent.
2: Mais t'as perdu un pari, Mathieu?
3: C'est vraiment les mismecs ou pas?
0: En fait, sur le papier, l'idée me faisait trop comme. Bon, bah, Jessie, si tu nous écoutes, voilà. Céline Dion, de retour.
1: Non, on est tous stun, on est choqués là.
0: Non, on va plutôt s'écouter une vraie musique, donc une vidéo Phoebe Bridgers.
9: Vous avez pas aimé celui-là? Compliqué. Ok, bon bah vous savez quoi, je vais vous présenter un autre son alors. C'est On Video de Phoebe Bridgers, je sais pas si vous connaissez. C'est un peu moins bien, mais ouais, vous avez peut-être kiffé.

0: recommandation de Jessie, On Video, Phoebe Bridgers, et le premier son qui est passé, il avait appelé Céline Fion. Merci Jessie.
1: On ne veut plus jamais entendre parler de
2: ce mec.
3: Ce son à la place de l'alarme.
0: Et il passera sûrement dans l'émission, participer à cette émission-là, et on va lui poser plein de questions justement sur cette composition. D'où ça lui est venu, de...
4: enfin, non. Voilà.
0: Non.
4: Non.
2: Ah ben, on a bien le droit de veto sur Radio Campus, on lui dit non, il ne rentrera pas.
0: Des bisous Jessie, des bisous. La suite du conducteur m'indique que c'est ta chronique, Jeanne. Alors, c'est à toi. C'est ta chronique.
2: C'est parti. Vous avez vu Terminator ?
0: Non.
4: Non.
2: Non, le 1 ou le 2 ?
3: Ah, je crois.
2: Ok. Parce qu'en fait, je l'ai vu hier et en fait, c'est pas un film, c'est un documentaire. Pour ceux qui l'ont pas vu, c'est une intelligence artificielle appelée Skynet qui prend le contrôle, envoie des robots pour exterminer l'humanité et t'as Sarah Connor qui passe 2 heures à essayer de prévenir tout le monde. Et évidemment, tout le monde s'en fout. Et là, et c'est là que le film commence à rattraper la réalité. Parce qu'aujourd'hui, on a peut-être trouvé notre Sarah Connor. Jacob Coxon, un chercheur américain qui vient de quitter Anthropic après être passé par OpenAI en disant en gros, les gars, l'IA va nous tuer, genre dans 10 ans. Vous avez entendu ça ?
4: Ouais.
2: Et c'est rarement bon signe quand ça vient du mec qui gère le truc. C'est comme si un pilote dans l'avion nous disait « Bon vol les gars, moi je vais prendre mon blablacar ». Et le plus dingue, c'est que le film est sorti il y a plus de 40 ans et qu'il avait raison sur toute la ligne. Ou presque. En fait, il s'est juste gouré sur le costume du méchant. Parce que le vrai Terminator, c'est pas un robot avec des yeux rouges, c'est juste un bâtiment. Un data center. Un énorme bloc rempli de serveurs qui engloutit de l'eau, des métaux et surtout énormément d'électricité. Et c'est là que le truc devient dangereux. Parce qu'on sait qu'il faut sortir des énergies fossiles, hashtag réchauffement climatique. Et de l'autre côté, t'as ChatGPT qui dit « Ouais, ouais, bien sûr, mais vous voulez pas brûler un peu de charbon là quand même ? Parce que Kevin doit générer une photo de lui en chevalier Jedi. » Et au fond, c'est presque décevant. Parce qu'on attendait Schwarzenegger, des explosions, la fin du monde. Alors qu'en vrai, l'apocalypse, ça sera juste des étés invivables, et je crois qu'en vrai ça commence plutôt bien, des tensions sur l'eau et une facture EDF à 1000 balles. Et Kevin, en plus très content parce qu'il a enfin réussi à générer ses abdos en 8K pour son compte Tinder. Donc, spoiler pour le film dans lequel on vit nous, l'IA ne va pas détruire le monde, on va juste détruire le monde pour faire tourner l'IA.
0: Pas mal. Et il n'y a pas de virgule, on peut enchaîner directement.
2: Chaque fois, je sais pas. J'essaye parce que j'aime bien le signe, en fait, parce que j'ai tendu la main.
3: C'est la signature.
2: Voilà, non, mais c'est...
5: Du coup, si ça me donne vite fait la parole, j'ai vu, je sais plus, hier ou avant-hier, je crois, une vidéo de Schwarzenegger. Mm-hmm. Et peut-être c'est lié avec ce que tu dis, où il fait se balancer un robot piloté par l'IA dans une énorme cuve de lave en fusion.
0: Wow.
2: On voit la photo, c'est phénoménal.
4: Ah ouais.
5: Et c'est une vidéo, à la fin, il balance la phrase là, je sais plus, hasta la vista.
2: Et ouais, mythique de Terminator.
5: Donc,
4: et comme on est tous incultes, on n'a pas regardé.
2: Mais non, mais c'est un film qui est à voir. Surtout, je vous conseille de regarder Terminator 2, parce qu'en fait, c'est vraiment là où t'as Sarah Connor. Vous voyez tous ces mèmes avec Sarah Connor. Vous voyez un peu sa tête.
4: Sarah Connor.
2: Donc, ça vaut le coup de mater ce film, parce qu'en fait, Skynet, c'est ChatGPT. Et en fait, le mec était quand même précurseur. C'est juste que bon, t'as Schwarzenegger en robot avec des yeux rouges, c'est quand même vachement plus stylé qu'un data center. C'était un peu le but de cette chronique. Voilà.
0: Et c'est sorti quand, Terminator ?
2: Il y a 40 ans. C'est un très vieux film. Je vous avoue, il y a un côté un peu kitsch du coup, mais moi je commence à bien aimer. Il y a un truc que je vous conseillerais aussi, très très niche, c'est une série qui s'appelle V. Vous connaissez ça?
0: Non.
4: V,
2: genre Les Visiteurs, et en fait c'est une série qui est de série B quoi, c'est jamais allé au cinéma, où en fait c'est des extraterrestres reptiliens qui sont déguisés en humains, qui vont sur la planète, et je vous spoil rien d'autre, et en vrai c'est très très kitsch, mais c'est très très bon, et si vous savez pas quoi faire quand il va pleuvoir ce soir, parce que c'est le cas, matez V, parce que, non mais il y a un côté trop kitsch, trop bien, t'adores les personnages, à la fin franchement moi j'étais triste que la série se termine, parce que j'étais là, non je vais plus savoir, enfin je vais plus pouvoir suivre un peu ces petits héros très très kitsch. Donc voilà, deux conseils, Terminator et V, la série.
0: Kevin, c'est qui Kevin ? dans force tes chroniques, hein. Force à lui,
4: ah
0: parce
4: oui.
0: que
4: force à lui, hein.
0: Il utilise ouais. beaucoup l'IA, Kevin.
2: Bah Kevin, ouais, Kevin, c'est un pote, c'est un pote qui adore la chanson que t'as passée là tout à l'heure avec Céline Dion.
0: Oui.
2: Et
0: ah.
2: donc je le taille parce qu'il m'a énervé lui aussi. Et, et voilà. Non, c'est un pote qui est sur Tinder, donc à chaque fois c'est des dédicaces pour lui.
6: Et il se génère vraiment lui avec des abdos.
2: Oui.
6: Non.
2: Il dit non, mais il est un peu, c'est pas qui, voilà, il est un peu enrobé, il aime manger, on va dire.
0: C'est pas de mal, il y a pas de mal.
2: Non, mais moi j'adore et je trouve, enfin, il est super bien comme il est. C'est juste qu'il demande à ChatGPT comment il serait s'il avait énormément d'abdos et qu'il était machin. Et il le met vraiment sur Tinder. Je dis mais arrête gars, enfin tu peux pas mentir quoi,
4: ah
2: tu
4: oui,
2: vois.
4: C'est une histoire. Ouais, vrai,
2: oui. Et donc du coup, bon Kevin, si tu nous écoutes, je trouve ton corps magnifique, mais je reste amie avec toi, ne t'inquiète pas. Voilà, je cherche pas à te draguer. La meuf s'enfonce.
0: En plus, tout était dans la caméra.
2: Qui a demandé Kevin ? Qui a demandé qui était Kevin ? Laissez-moi faire mes chroniques tranquille.
0: Je vous propose une deuxième pause musicale. Vous savez quoi ? Voilà, parce qu'on a on a jamais trop peu de musique.
2: On a tous peur maintenant. C'est vrai.
0: Non, non, là c'est une vraie musique. C'est une musique qui est issue de GTA 6 qui sortira, je crois le 19 novembre prochain. Est-ce que GTA 6 ça vous chauffe ? Est-ce que vous avez une PS5, une Xbox
4: ouais.
0: Est-ce que vous avez l'argent ? Est-ce que vous avez de l'argent ? Vous êtes pauvre ? Vous êtes pauvre en fait.
6: Ouais, parce qu'en plus, il sort même pas sur PC. Genre, il est vraiment exclu.
0: Ouais, deux
6: console,
0: ans plus tard,
6: quoi.
0: À la limite. Mais, ouais.
2: mais oui, les images non, ont l'air folles, la qualité a l'air dingue.
6: Ouais.
5: Il va vite sortir sur PC en vrai.
0: Ah ouais ?
5: C'est sûr.
6: Mais okay. GTA 5, il a pris du temps à sortir hein, sur PC quand même. Hein.
5: Ouais, mais je sais pas, il y a quand même pas mal de gens qui l'attendent sur PC. Aujourd'hui, il y a plus tellement de gens qui jouent sur console. En tout cas, les dernières générations, là, c'est celles qui tournent. Il n'y en aura pas ensuite. À mon avis, ça va pas trop traîner non plus, quoi.
6: Ah, peut-être.
0: Bah, pas mais autant qu'en 2013, ouais.
5: J'ai un petit feeling que ça va être un peu flopesque.
0: Ouais, trop de. On a
2: ah
0: trop
2: ouais
0: teasé le jeu.
6: Ouais. Mais c'est ouais, ça, à chaque fois, que en fait, il y a trop de hype, bien trop de hype, alors qu'on n'en sait rien de ce que ça va être. Hein. Enfin,
2: ouais, mais parfois, on a vu quand même des comparaisons d'images, on se disait, ok, trop stylé, non?
6: Oui, mais alors moi je me souviens de la sortie de l'autre truc là,
4: Cyberpunk 2077.
6: Avec une hype de malade, tout le monde à fond et tout. Le jeu est sorti, j'ai jamais vu un tour de merde pareil. Wow. J'ai jamais vu ça. Voilà. C'est donc faut faire gaffe.
0: Et dans GTA, alors dans les précédents GTA, mais dans GTA 5, je me souviens, il y avait une radio, une petite radio là. Donc ouais, on a la soundtrack qui est sortie avec beaucoup de guests. Et là, on va passer un son où Pink Panthers, Paco Amoroso, Cariel et Fred Degen et Étienne de Crécy du coup sont sur un son qui sera dans la soundtrack de GTA 6. Il s'appelle Sexy Magic. On s'écoute ça.

0: C'était Sexy Magic de la soundtrack de GTA 6 avec Cariel Paco Amoroso, Pink Panthers Fred Again et un sample de, d'Etienne de Crécy de, du son I'm Wrong. Et GTA 6 sort le 19 novembre prochain. Voilà, donc Etienne de Crécy, lui, il sera au Rockstore le vendredi 16 octobre de 19h à 2h avec Kiddy Smile, Dylan, SLAG et Baston à l'occasion des 40 ans de la salle de concert de la rue de Verdun. Voilà, et grâce au dispositif Fut, là, en ce moment, c'est à 15 euros, hein, Johanna ? Tout à fait, tout à fait, au lieu de 28, voilà. J'espère pouvoir y être, normalement oui, mais j'attends que la paye tombe pour pouvoir justement mettre les sous là-dedans. Bref, vous connaissez Etienne de Crécy un peu ou pas ?
1: Un tout petit peu.
0: Un petit peu,
2: oui, du tout.
1: On a entendu une fois ou deux parler, ouais, pas plus. Voilà. Il vient de Crécy,
3: il n'y a pas de grand fan,
0: Non, c'est artiste un petit peu French Touch. Justement, Etienne de Crécy, récemment, il était à la fête de l'Huma, comme Ino Casablanca, dont on a parlé la semaine dernière, et donc l'occasion de vous parler de la fête de l'humanité, comme on l'avait fait il y a un peu plus d'un an avec Jérémy pour le festival Wheel of Green, hein, dans une vieille émission. On revient dans le passé, trois semaines en arrière, 30 degrés minimum au thermomètre, départ Gare Sud de France, direction Gare de Lyon et la région parisienne pour l'Huma. La fête de l'Huma, c'est aujourd'hui un moment politique phare de la gauche en France, et qui conclut la saison des grands festivals d'été parisiens. Plusieurs particularités la différencient des autres fêtes, sa longévité. Est-ce que vous savez depuis quand ça existe la fête de l'Huma?
1: 68.
0: Ok.
3: Pas du tout. On devine?
0: Moins.
3: Moins longtemps?
0: C'est il y a plus longtemps.
3: Ok. Allez, je vais dire 1941.
1: Pendant l'occupation?
0: 1930.
3: Ah, je pensais avoir. Il m'a fait un truc. Et ben c'est exactement pas ça, c'était un peu avant.
0: C'est pas ça. Et donc. Et t'auras pas de virgule.
3: Ça, j'ai compris.
0: Et moi, oui. Non, il va pas la lancer, Yanis. Après, je le sens. Oh, vous allez vouloir me piéger, le mec, il devient parano. Et donc, le festival.
4: Pas ça, mais il y a eu un bruit étrange dans la régie.
0: Ouais. Ah ouais,
1: c'est Kevin qui est venu se régler des
3: comptes. À cause de toi encore.
0: Donc c'est né en 1930 et c'est fondé par Marcel Cachin qui était directeur de l'Humanité, du journal l'Humanité.
3: Directeur de l'Humanité.
0: Donc c'est
3: du poste très stressant.
0: Très bien payé. Donc c'est le quotidien fondé par Jean Jaurès qui couvre les luttes sociales, voilà, que vous connaissez, qui est encore dans le paysage. Donc ça rassemble beaucoup de choses. Des formations politiques, de la gauche française, donc les partis, et de partout dans le monde. De la musique avec une progra qui n'a rien à envier avec les grands autres festoches, on y reviendra, des karaokés tous les soirs à tous les stands, il y en a, je sais pas moi, plus d'une centaine de stands au pif, c'est énorme, donc des karaokés toute la nuit, ça chante très mal mais c'est très joyeux, des livres, des conférences, des assos, des ONG, des radios et beaucoup de bouffe, hein, avec les fameux stands PCF dont Fabien Roussel.
1: Des saucisses.
0: Voilà, les saucisses. Voilà, les saucisses, on se régale. Politiquement tellement rassembleuse qu'elle peut amener à des situations inimaginées à gauche, hein, avec d'une part un stand d'une interview de Marine Tondelier dans le stand des écologistes et d'une autre part un stand d'écart, un meeting d'Anas Kazib de Révolution Permanente. On a eu aussi Fabien Roussel et Jean-Luc Mélenchon. La programmation musicale, je l'ai dit, n'a rien à envier aux autres grands festivals. Donc je peux vous en citer quelques-uns, hein. Paul Naref, Johnny Hallyday, Pink Floyd, The Who, Ray Charles, Stevie Wonder, Patti Smith, récemment Aya Nakamura, Section d'Assaut, Louane, et cette année donc Ino Casablanca, Aaron qu'on écoutera une prochaine semaine, Soprano et Etienne de Crécy qu'on vient d'écouter. Les prix sont maintenus peu chers, donc c'est 55 à 70 euros et si on prend c'est 55 à 70 euros les 3 jours, hein, dans les autres festivals, c'est on dirait que je fais une pub, en fait c'est une grosse pub cette chronique.
1: C'est un petit peu,
0: mais non, mais c'est pour vous présenter un petit peu la fête de l'Huma. Donc c'est maintenu bas grâce aux bénévoles et aux salariés qui sont sur la fête, hein. C'est dans un espace immense, évidemment, hein, vu que le festival a déjà franchi deux fois le seuil du million de festivaliers en 1945, quand c'était fini, quoi. Voilà, ouais. La libération, et en 1977. Cette année, c'est une belle année, voilà. Cette année, 500 000, donc c'est plutôt pas mal. D'ailleurs, le lieu a changé plusieurs fois. Hein. C'est aujourd'hui au Blessy-Pâté, sur une base aérienne, un peu loin de Paris, mais ça vaut le coup. Voilà, vous en savez un petit peu plus sur la fête de l'Huma. Est-ce que vous y êtes déjà allé?
1: Malheureusement, non.
3: Non, pas du tout, mais tu nous as séduit.
1: Par contre, t'as dit qu'il y avait Michel Polnareff qui était passé?
0: Ouais.
1: Mais.
0: Oui.
1: Ok. Bon, ouais. Non mais j'avais l'utopie de me dire qu'ils faisaient venir des artistes qui étaient engagés dans leur cause en général, et en fait
0: les deux hein, et il y a des extraits je crois de Johnny là en l'occurrence qui racontait pourquoi il était venu. Bah c'est, il disait que c'est là où se trouvaient les gens hein, donc il venait, et que les gens à la fête de l'humain hein, ils appréciaient Johnny, même si oui. Je sais pas si c'était tant engagé que ça.
3: Ouais, comme Pink Floyd même. C'est quand même hyper rassembleur, même si ils sont pas là porter un message. C'est incroyable de voir les Pink Floyd quoi.
0: Oui, non c'est ça,
1: non mais je veux dire même
2: wow. Trop bizarre.
1: Même en tant qu'artiste, tu vois, genre t'es pas du tout. Par exemple, imaginons, j'inverse le truc. Il y a un festival qui s'appelle genre Rasslar.com, tu vois. Et genre ils m'invitent ou ils invitent, je sais pas, des artistes.
0: Ah, ils t'invitent?
1: Bah si ils m'invitent, je dirais non, tu vois. Peu importe.
3: Oui, mais qui va dire non à la fête de l'humain?
1: Bah si t'es pas du tout dans ces dimensions là, tu te dis moi ce que j'aime c'est le profit et la destruction du monde. Mais il y en a, bah, je pense qu'il y en a un. Hein.
0: Juste, eux je pense ça les a pas dérangés.
1: Genre est-ce que Ed Sheeran aurait dit oui par exemple?
0: Non. Non je pense que le y a pas assez de peso. Voilà. Comment ça va vous?
3: Et toi t'y es allé du coup?
0: Bah ah oui.
3: Et t'as kiffé?
0: Ah j'ai adoré. Et alors. Ça dépend, si vous demandez à des gens qui sont déjà allés à la fête de l'humain comment c'était, alors soit on va vous dire poussière, gadou, ça dépend, hein. Donc ça alterne. Là c'était poussière.
3: Là c'est le revers de la pub, ouais, en fait. La chronique est terminée et en fait.
1: En fait, il faut lui poser des questions, il va de plus en plus nous dire la vérité, tu
5: c'est
1: vois.
5: C'est ça, Mathieu, qu'est-ce que t'as préféré le plus lors de cette fête de l'humanité?
0: La musique. Et les meetings politiques. Bon, réponse vraiment très. Oui, je suis plus dans l'ironie. Antoine, c'est à toi juste après une petite virgule.
4: Oh. Est-ce qu'on lui donne la virgule?
3: Non, on donne plus à personne.
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0: Et c'est à toi.
5: Eh bien, je vais vous parler d'un club de football anglais, le club de Manchester City. Ouh. Pour ceux qui ne connaissent pas Manchester City, c'est un club de football ayant remporté 10 fois le championnat anglais, 8 coupes d'Angleterre, 9 coupes de la Ligue anglaise et surtout la Ligue des champions, le plus gros trophée européen pour un club en 2023. La majeure partie de ces trophées ont été remportés durant ces 20 dernières années, grâce notamment au rachat du club lors de l'été 2008 par un fonds d'investissement émirati, le Abu Dhabi United Group, permettant au club de bénéficier d'un budget supérieur à ses concurrents. Si je vous parle de ce club, c'est parce qu'il a été reconnu coupable de 114 sur 115 infractions, notamment sur le plan financier. Le club est reproché d'avoir contourné les règles du fair play financier. Le fair play financier, ça vise à éviter les dépenses excessives. En gros, les clubs dépensent autant qu'ils en gagnent. Mais comment on le contourne ce fair play financier? Eh bien en créant des contrats de sponsoring dissimulés par l'apport d'argent de l'actionnaire. Pour vous expliquer, imaginons un contrat, on va dire 100 millions d'euros, le sponsor veut, contrat sponsoring 100 millions d'euros. Sauf qu'en fait, le sponsor il donne que 10 millions, et les 90 millions restants, en fait, c'est l'actionnaire qui les donne. Sachant que en fait, l'actionnaire il a pas le droit d'injecter autant d'argent, donc il s'immisce dans ses contrats, et ces multiples contrats de sponsoring... La plupart ont été couverts par les grandes instances du football, notamment l'UEFA, l'Union des associations européennes de football, qui gère notamment les Coupes d'Europe, et la FIFA, le boss en termes de football, la plus grosse fédération, la Fédération Internationale de Football Association, sous l'ordre de Gianni Infantino, que vous connaissez peut-être, puisqu'il avait fait quelques petites choses avec Donald Trump, un certain prix de la paix, puis on l'a pas mal vu durant la Coupe du Monde, pour soi-disant ne pas perturber le business. C'est très important, le business.
1: Ah non, oui. Bah, ce serait con.
3: Faut pas déconner.
5: C'est ça. Parmi ces 114 charges, on retrouve plusieurs infractions des règles de l'UEFA, plusieurs infractions liées aussi au fair play financier, donc en première ligue, le championnat anglais, des absences de données précises sur les finances du club, mais aussi sur la rémunération des joueurs et des entraîneurs. Et là, vous allez me dire,
0: c'est louche.
5: 114 charges, non, mais c'est énorme. Eh oui.
3: Franchement, ils auraient pu faire 115, ils étaient à 1 point.
5: Mais ouais, c'est ça. Mais la plus grosse n'est pas passée. Voilà. Donc on est à 114. Et ouais, le dossier en fait, il date de la saison 2008-2009.
1: Tu depuis, dis la première année.
5: Depuis le rachat. C'est ça. Depuis le rachat et le dossier, il a grossi jusqu'au verdict du 29 septembre 2026, reconnaissant le club coupable. Cependant, on vient d'apprendre aujourd'hui que le club de Manchester City a fait appel de ses 114 charges. Cela risque de durer encore plusieurs années. Actuellement, les Citizens sont premiers du championnat anglais avant d'affronter dimanche prochain le club de Liverpool.
1: Ouh. Et alors, qu'est-ce qu'ils risquent donc, ces petits Citizens?
5: On risque quoi? Beaucoup de choses. On peut voir des sanctions financières, on peut avoir peut-être même une rétrogradation en deuxième division. S'il n'y a pas de rétrogradation en deuxième division, on est plus sur des... des points en moins au championnat et vraiment bon, on verra bien, mais généralement ça peut être des sanctions de type de l'argent.
3: D'accord, et mais ça peut quand même être un déclassage dans le, désolé mes termes de footix, mais on peut les reléguer à un second plan dans leur palmarès.
5: C'est ça, il peut y avoir plein de choses, on peut même aussi leur retirer tous les trophées accumulés, même aussi forcément certains clubs anglais ont notamment demandé peut-être aussi quelques petits dommages à récupérer en termes d'argent, forcément. Bon, c'est malheureusement ça va traîner encore quelques années, donc on n'a pas encore la réponse.
0: Et verdict de l'appel bientôt? Non, dans très longtemps.
5: Non, du coup, non, ça va.
0: Et ça traîne quoi.
5: Ça va traîner.
1: En 2026. D'ailleurs, le club de City qui fait exprès de faire galérer la procédure. Hein,
5: c'est ça, exactement.
1: Ils ralentissent tout comme possible.
0: C'est le sarkozisme.
5: Arrête, parce que j'ai vu un article de Mediapart.
0: J'arrête.
5: Manchester City, Gianni Infantino et Nicolas Sarkozy dans le même article.
1: La Trinité.
5: Je pensais pas que c'était possible.
0: On n'oublie pas Manchester City à suivre. Le Sport & Chill de lundi, est-ce que tu sais déjà de quoi vous avez parlé?
5: Eh ben écoute, pas trop. Je sais qu'on va forcément reparler de l'équipe de France, surtout que bah il y aura le match, il y aura encore le match, c'est la Belgique.
0: C'est ce soir. Vraiment.
5: Bah oui, mais lundi soir il y aura le match de la Belgique, donc on va sûrement en reparler.
0: Et c'est à 19h.
5: De 19h à 20h30.
4: C'est une bonne question.
0: 19h. Et pour l'heure, 17h50, et c'est l'heure du Radar Culture.

0: On a aussi du théâtre d'ombre au quartier généreux, avec le festival antifasciste La Fourmilière. Rabbi Outi Band au Rockstore, qui est un événement à l'entrée gratuite à 19h30. C'est de la musique orientale arabo-andalouse, raï, rock et électro. Dans la même soirée, nous avons le Salon des Indépendants avec The Sagittarians, un DJ set de ska jamaïcain, Rocksteady. Alors, je vous avoue, je ne sais pas ce que c'est que le Rocksteady. Est-ce que quelqu'un sait ce que c'est?
1: Est-ce que quelqu'un sait le Rocksteady?
2: Non. Je ne l'ai pas.
3: Est-ce que c'est une fusion avec le rock et le steady?
4: Non, c'est un peu une variante du ska.
0: Ok.
1: Ok, eh ben on a la réponse.
4: Non, mais au final, c'est super proche. Enfin, ça garde quand même les mêmes racines, roots.
0: Let's go.
4: Dans le croisement entre quand les Jamaïcains sont arrivés en Angleterre, tout ça.
0: Trop cool.
1: Et ça se passe quand du coup?
0: Ça, c'est toujours le samedi 3.
1: Donc,
0: on
1: samedi
0: a énormément
1: 3.
0: De choses. Nous avons aussi Ena Solis de 21h à 1h du matin, donc de l'Afro Latin House. Et alors, pareil, UKG, j'avoue que je ne sais pas ce que c'est non plus. Nous avons aussi, en soutien à la Palestine, le Mektoub Club à l'Antirouille avec Cheika, Azul, Kabira à 23h55, ainsi que Dynamo au Rockstore de minuit à 18h, j'ai écrit, il y a un petit problème.
1: Très long.
0: Non,
1: soirée.
0: C'est plus 18 parce que voilà. Ah, on voilà. A de l'afrobeat, du dancehall et du chata, du brazilian funk.
3: Trop bien.
0: Pour le dimanche, nous avons encore Utable, Clubisme, Daniel Avery et Crimin Night, c'est ça, au Altropisme de 18h à 22h30. C'est de la techno ambiante. Et dans tout le week-end, donc du samedi au dimanche, nous avons une friperie géante qui s'organise à la MBA de 5 à 10 euros maximum pour les articles. Nous avons ensuite, je passe directement au mercredi 7, avec encore un événement Utable, BCUC au Rockstore à 19h30, African Soul Punk Rock. Le jeudi 8, Al-Sirat Al-Ilaliya, avec l'épopée de Banu Hilal au 13 vents. C'est à 19h et c'est une pièce qui parle d'exil. Nous avons ensuite Extenebris Lux, ciné-concert de Breaking Bad à La Vista Théâtre à 20h, qui est aussi un événement Utable, ainsi que Requin Chagrin au Rockstore de la Dream Pop à 20h30. Pour vendredi prochain, nous avons de nouveau donc la pièce Al-Sira Al-Ilaliya, ainsi que Matière Grise, également Utable, de la danse par la Bulle Bleue à 19h, une sonne d'indéfinition et d'étirement du mouvement. Pour partir un petit peu sur les expositions, je vais répéter celle que j'ai pu évoquer la semaine dernière, celle qui s'appelle « À fleur de peau » au Moco Panacé et qui se déroulera encore jusqu'au 12 octobre, qui parle de monstruosité. Attention, âme sensible, accrochez-vous. Nous avons aussi le design selon Pierre Paulin à Fabre jusqu'au 1er novembre. En question de cinéma, nous avons Élise sous emprise le mardi 6, qui permettra ensuite un échange avec un psychiatre. C'est un film de Marie Raymond qui parle de relations toxiques d'une protagoniste à la tête d'une troupe de théâtre qui a fait des crises de panique. Nous avons aussi Mémoire de fille, qui est un film réalisé par Judith Godrèche d'après le roman d'Annie Ernaux. Alors là, on parle de colonies de vacances, de relations sexuelles et affectives, d'imaginaire et de déséquilibre. Donc en dernier, je ferai une troisième recommandation, même s'il en existe plein d'autres. Nous avons Le Chant des Oliviers de Alex Camilène, qui est donc de Malte. Et c'est un film qui parle d'un protagoniste qui s'appelle Mar, qui en fait hérite de 3 terrains en héritage et qu'il doit rénover. Et pour cela, il va faire un accord avec Nenou, un chanteur traditionnel de Ghana, donc de Malte. Et enfin, ce soir, nous avons le Tropical Disco avec Émile Omartino. Et je crois que j'ai fini ma petite chronique.
3: Trop bien.
1: Merci, Johanna, pour...
3: Johanna, tu vas où ce soir, toi?
0: Il pleut ce soir. Non, ce soir, je sais pas. Peut-être ce week-end, plutôt.
3: Ok.
0: Le salon des Indés, là, ça me...
1: Ce soir, moi, je vais voir une pièce qui s'appelle L'Épicier. Je ne sais pour l'instant rien dessus, mais on reçoit la troupe dans l'émission du 16 octobre.
3: Oh, voilà, trop
1: donc,
3: bien.
1: Donc, on va pouvoir parler théâtre. Un ciné-concert Breaking Bad.
0: Ouais.
1: Putain, c'est sur toute la série en entier? Non.
0: Très long.
5: Non, c'est la BO, quoi. Ah non.
1: Ah,
0: je crois qu'il n'y a pas un film Breaking Bad.
3: Non. Ah ouais.
1: Oui, il y a El Camino. Si, sur la voiture de Jesse Pinkman.
4: Ouais, okay. Ouais, c'est la suite.
1: Oui,
4: c'est
1: voilà.
4: Après le dernier épisode. Ouais.
5: Ah bon?
0: Je vais tout spoiler, on a le voir le.
1: Donc c'est quoi?

0: Donc, vous pourrez écouter pour savoir quand ça sera, donc l'émission qui sortira bientôt sur le site de Radio Campus Montpellier. Il est 17h56. Voilà, c'est la fin de cette deuxième heure des amateurs. La semaine prochaine, c'est Maxime qui animera. Merci Yanis à la régie pour cette heure passée ensemble.
1: Merci à vous.
0: Avec grand plaisir. Et merci Jeanne, Antoine, Julien et Johanna pour cette émission.
2: Et merci à toi Mathieu.
0: Et donc comme je l'ai dit, vous pouvez nous retrouver sur le site de Radio Campus Montpellier et sur Instagram @l'heure des amateurs. Voilà, la page Insta ressemblera à quelque chose un jour, je vous jure. Et donc oui, voilà, la semaine prochaine c'est Maxime qui anime. Et pour nous laisser, je voulais vous passer un son Storm, donc partie 1 de Young Lean, dont le clip orchestré par Romain Gavras a été récompensé au MTV Video Awards, voilà, et donc c'est aussi la petite musique en bed là qu'on a en début d'émission, voilà, donc on s'écoute ça. Allez, salut.

0: en haut lieu, on nous a surtout demandé de faire des émissions très, très simples, très, très populaires, des émissions de jeu. C'est évident qu'il n'y a pas une émission facile, disons même un peu bébête.
1: Vous voulez dire complètement con, oui.
0: Je vous en prie. Bon, je disais donc, après une émission facile passant en début de soirée, le spectateur est plus détendu, plus indulgent, plus réceptif à un éventuel message politique.
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0: Un espion, un vagabond et une guerrière qui vont déjouer un complot. Une belle fille blonde, habillée en rose, devient agent secret avec ses amis, sans oublier un chat et une souris anthropomorphiques qui doivent mener l'enquête pour sauver leur ville d'un danger climatique. Dans tous les cas, il s'agit d'agents secrets, d'espions et c'est toujours de l'animation. Vous l'aurez compris pour ce nouvel épisode 3 de cette 10e saison, le 237e de l'Instant Animation diffusé sur Radio Campus Montpellier sur le 102.2. C'est d'œuvres d'animation sur le thème des espions et des agents secrets dont nous vous parlerons. Alors installez-vous confortablement dans votre fauteuil avec votre radio, vos gadgets d'espionnage et préparez-vous à espionner des gymnastes, des animaux ou des samouraïs dans ce nouvel épisode plein d'aventures, de combats, d'enquêtes, de mystères qui commence maintenant.
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3: Et bonjour à toutes et à tous, bienvenue dans ce 237e épisode de l'Instant Animation, et donc épisode 3 de cette 10e saison. Nous sommes sur Radio Campus Montpellier sur le 102.2 ainsi que sur Twitch. Pour ce nouvel épisode, nous avons souhaité vous parler des œuvres d'animation sur le thème des agents secrets et des espions. Et alors, il faut savoir que il y a beaucoup d'espions et d'agents secrets reconnus et très célèbres de par le monde. Et il y en a tout autant au cinéma qui ont été ou inventés, ou réadaptés, etc. Et dans l'animation, ils sont aussi légion. C'est pourquoi, pendant 1h30, nous vous parlerons des espions et des agents secrets dans l'univers de l'animation au travers des différentes œuvres choisies. Donc au programme, de ce nouvel épisode, des films surtout, de la musique, un super quiz, le tout dans la joie et la bonne humeur, bien sûr des chroniques aussi évidemment. Et pour parler de tout ça, il y a autour de la table Marie-Lou.
4: Salut, salut.
3: Et Alizée.
5: Bonjour.
3: Alors, notre émission revient pour cette 10e saison sur les ondes et sur Twitch aussi. Du coup, avant de parler des œuvres que nous avons choisies sur le thème des espions, des agents secrets, nous allons commencer par la première partie d'émission avec les chroniques des chroniqueurs. Et on commence avec l'Instant News et son générique.
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3: L'Instant News pour l'Instant Animation, nous sommes raccord. Et au sommaire de ce nouveau numéro, nous parlerons bien sûr des saisons 2 que nous attendons dans certaines séries. Nous parlerons également d'un mammouth, d'un tigre dans le sable et d'un paresseux qui reviennent. Mais pour commencer, parlons un peu conte de fées et Cendrillon. Du coup, Sœur de Sort, c'est un nouveau film d'animation musicale qui revisite un célèbre conte de fées, le tout version Netflix, et le conte réinterprété, c'est celui de Cendrillon, comme je le disais, mais du point de vue de Lilith, l'une des soi-disant méchantes demi-sœurs. Alors, voici l'intrigue. Dans cette nouvelle version, Lilith en a assez de vivre dans l'ombre de Cendrillon. Elle vole alors la baguette magique de la fée marraine et prend le contrôle du bal royal avec sa sœur Margot. Mais cette initiative va avoir des conséquences inattendues. Le royaume tombe entre les mains de Priscilla, une nouvelle méchante bien décidée à s'emparer du trône. Lilith va alors devoir faire équipe avec Cendrillon pour sauver le royaume. Donc au programme, des trônes motards, des sbires maléfiques et une mystérieuse forêt hurlante. Mais derrière cette aventure fantastique, il y a surtout, avec ce film Sœur de Sort, l'histoire de deux sœurs très différentes qui vont apprendre à se connaître et à dépasser leurs différences. Donc c'est réalisé par Alice Tetsu et John Ripa. Donc c'est un long métrage qui a eu pour ambition d'avoir un succès aussi important que K-pop Demon Hunter, Close ou encore le Pinocchio de Guillermo del Toro. Enfin, c'est en tout cas une volonté de Netflix avec Sœur de Sort qui sera disponible, donc du coup c'est sur Netflix le 20 novembre 2026 sur la plateforme du coup. Reste à savoir si cela sera le cas ou non en termes de réussite, c'est une affaire à suivre, mais vous en pensez quoi vous? Est-ce que déjà vous en aviez entendu parler de ce film?
4: Oui, moi j'en ai entendu parler, j'ai vu la bande-annonce l'autre jour sur YouTube. Après, okay. Voilà, c'est à peu près tout ce que j'ai vu là-dessus.
3: Et qu'est-ce que t'en penses avec la bande-annonce? Ça te donne envie ou tu penses que c'est un truc qui va encore être vite vu, vite disparu?
4: C'est un peu ça que je me demande, comme tu l'as dit en dernier, c'est que c'est encore une... Enfin, encore. Il y a beaucoup d'adaptations de Cendrillon avec des variantes. Après, celle-ci, ajouter une nouvelle demi-sœur, pourquoi pas. Après, je trouve qu'elle a un nom super générique de sorcière et tout, donc je me demande ce que ça va donner.
3: C'est sûr.
4: Mais comme d'habitude, faut pas trop se faire d'idées préconçues avant.
3: Tu crois que ça pourrait... Enfin, je sais pas toi si Alizée, t'avais entendu parler de ça ou pas.
5: Pas du tout.
3: Mais est-ce que peut-être K-pop de Momentor, ça te parle?
5: Ah oui.
3: Close peut-être aussi?
5: Non.
3: Non. Le Pinocchio de Guillermo del Toro peut-être?
5: Que de nom.
3: Ok. Est-ce que tu penses qu'un film comme ça, de ce que tu viens d'entendre parler là, ça pourrait être au niveau de K-pop de Momentor? Tu penses que Netflix a fait la... Enfin... mise sur un truc intéressant ou est-ce que tu penses qu'ils sont misés sur le mauvais truc?
2: Bah, peut-être, hein, parce que de base, le scénario, enfin le concept de K-pop Demon Hunter, j'aurais pas mis dessus non plus. Donc, moi, je me dis pourquoi pas.
3: Eh ben, on va voir ça d'ici la fin de l'année. On verra si ça fera partie de nos top et flop de 2026 ou pas.
4: À voir.
3: Oui, oui, parce qu'en chaque début d'année 2027, pour ceux qui le savent, on fait des émissions top et flop, où on recense les top et flop qu'on a vus au cinéma et aussi en SVOD. Est-ce qu'il apparaîtra là-dedans ? On verra bien. En attendant, dans le reste de l'actualité, nous poursuivons avec le prochain film d'animation de L'Âge de Glace, version Disney. Et pour rappel, hein, c'est le studio de Mickey qui détient maintenant les droits pour l'univers de L'Âge de Glace après que Blue Sky ait été racheté avec la Fox et tout par Disney. Donc, 11 ans après le cinquième volet, la célèbre franchise glacée va avoir droit à une suite qui sortira le 3 février 2027 en France, au cinéma. Hein. L'Âge de Glace, le réveil du volcan de John Donking, qui avait réalisé déjà L'Âge de Glace, les aventures de Buck Wilde. Donc, alors c'est le 6e film officiel hein, de la franchise, puisque les aventures de Buck Wilde, donc avec l'espèce de c'est quoi, une mangouste, je pense, un truc comme, ou un furet, peut-être plus un furet.
4: Oui, c'est une belette.
3: Bref, donc lui bah, est sorti directement sur Disney+, donc il est, enfin, on va dire c'est un film à part en quelque sorte. Alors du coup, pour ce qui est de l'histoire, hein, en gros, il y aura bah, les personnages de base, hein, plus des dinosaures, plus des boules de feu, avec un volcan et certainement un changement climatique encore important. Évidemment, il y aura aussi de nouveaux personnages, et si cela fait plaisir de revoir, enfin pour moi, hein, toute cette joyeuse bande qui a marqué l'animation, hein, puisqu'on ne les attendait pas et avec le succès qu'ils ont connu à travers différents films, notamment au cinéma, la question que tout le monde se pose, enfin moi en tout cas, c'est ce film va-t-il être un succès ou pas ? Et c'est vrai que ça arrive 11 ans après le dernier. Est-ce qu'on attendait le retour de L'Âge de Glace ? Je suis pas sûr. Après, on n'attendait pas forcément le retour de Shrek 5 non plus. Enfin, il a été beaucoup teasé pendant des années et des années. On a tous cru que c'était un truc, un canular, au bout d'un moment, en se disant « Ah ouais, c'est les fameux trucs de... Un jour, on le fera !» Et puis non, en fait, il va vraiment se faire, avec un design totalement différent, donc beaucoup de gens sont méfiants là-dessus, mais bon, ça, on y reviendra. Mais voilà, ce nouveau film de L'Âge de Glace, pour vous, bonne, mauvaise idée ?
2: Bah, je pense qu'il aura énormément de succès, parce que rien que pour la nostalgie, et puis, bah, la franchise a eu le temps de se faire énormément de fans.
3: C'est vrai.
4: Moi, je me demande quand même, parce que... On arrive au 6e, c'est ça ?
3: Oui, c'est ça à peu près. C'est ça. Est-ce qu'on parle des trucs à côté, évidemment, qui sont sortis.
4: Oui, il y a eu la série sur Disney+, sur Scrat. Mm-hmm. Ouais. Et ben, je trouve 6, ça commence à faire beaucoup. Est-ce qu'on a déjà eu autant de films pour une série d'animation ?
3: Alors, comme ça, de mémoire, attends, il me semble que oui, parce que bon, les Toy Story sont à 5.
4: Ouais.
3: Je crois qu'il y a une franchise d'animation, on n'est pas loin de ça, si je dis pas de bêtises, mais c'est pas sur du Disney ou Pixar, ça c'est sûr. Bon, évidemment, il y a toute l'œuvre d'animation sur Star Wars, bien sûr. Il y a les Astérix, où il y a eu pas mal de films quand même, je sais pas combien il y en a eu, mais qui étaient tous indépendants, donc c'est un peu particulier. C'est vrai que ça reste quand même effectivement une grosse franchise. On a Shrek qui va arriver avec son 5e, bien sûr. Donc, mais je vois où tu veux en venir. C'est vrai que ça reste un parti pris compliqué, effectivement. Moi, ma question, ça va être surtout de voir si on va retrouver l'univers de Blue Sky et ce qu'on aimait dedans, ou si on va se retrouver avec une sauce à la Disney qui, bien que pourrait être très sympathique, pourrait être en décalé par rapport à ce qu'on avait l'habitude de voir dans ces films. Puisque les Âges de Glace, quand même, ont réussi, dans l'ensemble, cet exploit d'être assez appréciable pour la plupart des fans, de manière générale, quand même. Alors, évidemment, le premier, le deux, je crois, ou en tout cas certains plus que d'autres. Mais voilà, c'est vrai que c'est compliqué.
4: Ouais, je sais que j'avais particulièrement aimé le 3, mais c'était quand j'étais plus petite, donc il y avait l'aspect dinosaure, waouh, trop bien.
3: Oui.
4: Mais en fait, j'ai regardé le premier, je l'ai re-regardé il n'y a pas si longtemps.
3: Oui, parce que je crois que le premier est sorti en 2001, je crois.
4: 2001, oui, c'est ça.
3: Donc oui, c'est...
4: Voilà. Ouais, et... Enfin, bon, ça se voit que c'était quand même les débuts de l'animation au niveau du visuel.
3: Ah, oui,
4: mais j'ai trouvé que c'était très drôle. Parce qu'il y avait, c'était vraiment à deux niveaux. Il y avait le niveau enfant et le niveau adulte.
3: Et
4: c'est... C'est un niveau où, chez Blue Sky, c'était deux niveaux qui étaient vraiment plus distincts entre eux que chez Disney, même si chez Disney aussi, on a des trucs très intéressants pour les deux âges, mais c'est pas aussi différencié.
3: C'est ça, c'est pas aussi différencié.
4: Il y a une grosse marche.
3: C'était parfois plus subtil dans certains Disney ou beaucoup trop, on va dire, important pour que les enfants puissent en apercevoir savoir et que les adultes puissent vraiment le relever, parce que c'était vraiment trop adulte. Donc du coup, je pensais par exemple au film Notre-Dame, qui a plusieurs niveaux de lecture, bien entendu, mais pour le coup, parce qu'il s'adresse à différentes catégories de différentes manières. Donc on verra donc si ce film de l'âge de glace va garder ses fans ou pas. Dernier point quand même dans cette actualité, c'est le côté série. Par exemple, on sait désormais que l'incroyable série d'animation Blue Eye Samurai, peut-être vous connaissez.
4: De nom. En cœur. J'ai vu des édits.
3: Va revenir pour une saison 2 sur Netflix début janvier, et que la saison 3 est en production. Alors voilà ce que l'on sait de la saison 2 niveau intrigue. Ça va, la quête de vengeance de Mizu se poursuit à Londres, où l'attend de nouveaux amis, d'anciens ennemis, mais aussi ses propres démons. C'est ce que précise le synopsis officiel, en tout cas. Pendant ce temps, au Japon, Akemi et Tengen, doivent composer avec un nouveau shogun dangereux qui sévit dans le château d'Edo, tandis que Ringo cherche une nouvelle raison d'être. Voilà, en gros. Autre chose, on a aussi, alors ça c'est plus pour moi, je sais pas si ça vous connaissez, parce que c'est un peu passé, pas inaperçu, mais juste vu par, je pense, ceux qui avaient découvert le truc. Le Collège Noir, est-ce que ça vous parle, ça?
4: Non.
3: Alors, c'est une super série que je vous recommande, avec pas beaucoup d'épisodes, mais très sympa, qui est disponible sur ADN. On avait la chance d'avoir son réalisateur, qui s'appelle du coup Ulysse Malassagne. On l'a vu par téléphone pour l'interviewer, pour parler de la première saison. Donc, le Collège Noir, c'est produit par le studio La Cachette. C'est une mini-série réalisée par Ulysse Malassagne d'après les BD du même nom. Et donc la saison 2 va arriver sur ADN, toujours pour octobre 2026. Alors en gros, ça raconte l'histoire de jeunes enfants à peu près, entre l'enfance et l'adolescence, qui part par là à peu près, qui se retrouvent plongés plus ou moins au milieu de l'univers mythologique et autres du Cantal, des Hautes-Pyrénées ou je sais plus, dans l'arrière-pays un peu plus haut par chez nous là, avec des légendes urbaines, etc., et tout un tas d'autres monstres et de légendes et autres à affronter après le décès de l'un de leurs copains. Voilà, en gros. Et c'est assez chouette, c'est vachement joli. Donc voilà, j'ai aussi entendu parler, mais alors pour l'instant rien d'officiel, je ne sais pas si c'est vrai ou pas, ce sont des rumeurs qui circulent à travers mes réseaux. Kojoko, ça vous parle peut-être, ça, non? Peut-être pas.
5: Oui.
3: Oui.
2: Moi, non.
3: Oui, mais parce que vous n'étiez pas né à l'époque. Non, je plaisante. Mais plus sérieusement, il se pourrait que Kojoko revienne pour de nouveaux épisodes.
5: Ah oui?
3: Apparemment, les problèmes de droit, tout ça, auraient été réglés. Des nouveaux épisodes seront en cours d'écriture. Alors, je ne sais pas si c'est vrai ou pas, j'en sais rien, mais... Alors, encore une fois, est-ce que Kojoko, c'est une bonne idée de le faire revenir ou pas? Je sais qu'ils avaient essayé de le faire revenir avec une espèce de série qui s'appelait que Yoko Evolution, je crois, mélangeant le live action avec de l'animation, mais ça n'avait pas très bien marché. Donc, on va attendre et on va voir. Hein, peut-être que ça reviendra. Qui sait? En tout cas, voilà pour les news, à peu près, ce qui est déjà pas mal. Et là-dessus, on va enchaîner avec la première, avec la deuxième partie mission consacrée aux œuvres qu'on a choisies. Et c'est Alizé, si je dis pas de bêtises, qui va ouvrir le bal. Ah non, pardon, Marilou. Allez, on change. C'est Marilou cette fois-ci.
4: Allez. Donc, le film que j'ai décidé de vous présenter s'appelle Ninja Scroll. Donc, Ninja Scroll, c'est un film d'animation japonaise d'1h30, réalisé par Yoshiaki Kawajiri et produit par le studio Madhouse, qu'on connaît notamment pour Perfect Blue en 1997 et Paprika en 2006. Tous les deux réalisés par Satoshi Kon, du côté des longs-métrages. Mais on les connaît aussi pour les adaptations de Cardcaptor Sakura, Death Note, ou encore le remake de 2011 de Hunter x Hunter, notamment. Donc il est sorti en 1993 au Japon, et il est arrivé en France par VHS en 1996. Et j'ai ouï dire que cette version du film aurait été censurée. Alors après, j'en sais rien parce que je connais personne dans mon entourage qui regardait des animés sur VHS dans les années 90. Mais au visionnage, on se rend vite compte pourquoi, parce qu'il s'agit d'un film d'animation qui est destiné à un public adulte. Il est interdit aux moins de 16 ans en France. Et alors cela parce que d'une part, les scènes de combat sont assez violentes. Il y a vraiment de l'hémoglobine qui gicle partout, en veux-tu, en voilà. Mais d'autre part, il y a quand même deux scènes de viol, dont l'une particulièrement explicite qu'on voit dans le premier quart d'heure du film. Donc faut être accroché, mais voilà, je le dis en avance, insensible, s'abstenir.
3: Donc, c'est particulier. Hein.
4: Oui, quand même, j'étais un peu surprise. Donc pour ce qui est du scénario, donc comme le titre l'indique, ce film nous raconte une histoire avec des ninjas, donc qui, je le rappelle, sont une catégorie d'espions qui maîtrisent les arts martiaux et autres techniques fantasmées dans la culture populaire. Et ici, l'histoire, elle est située dans le Japon féodal, donc plus précisément pendant la période Edo, c'est-à-dire entre le 17e et le 19e siècle, ce qui reste quand même assez large. Donc pour le synopsis, alors qu'un village est précisément... Oh là là, pardon.
3: T'inquiète, ça va bien se passer, tu vas y aller.
4: Alors qu'un village est soudainement frappé par une épidémie qui emporte avec elle tous ses habitants, un groupe de ninjas Koga est missionné par le grand chambellan, c'est-à-dire le serviteur personnel de l'empereur, pour en découvrir la cause. Or, cette épidémie est en réalité l'œuvre du shogunat des ombres, constitué de 8 démons Kimon, sous les ordres d'un certain Himuro Gema. Donc le premier démon décime l'entièreté de l'équipe ninja qui était parti enquêter, à l'exception de Kagero, une kunoichi, donc c'est le terme pour une femme ninja, qui a le don d'empoisonner n'importe qui a des relations intimes avec elle. Donc voilà, c'est déjà... avec ça, on voit un peu la couleur, c'est un peu bizarre, mais bon, il y a des éléments dont on fait un peu abstraction pour parler du film. Donc justement, elle se fait agresser par le démon en question. Mais elle parvient à se sauver grâce à l'aide de Jubei, un ronin solitaire. Donc elle, de son côté, Kagero, elle est missionnée pour continuer à enquêter seule. Et de l'autre côté, Jubei est recruté de force par un espion du shogunat Tokugawa qui le tient en otage en gardant de lui l'antidote du poison qu'il lui a injecté. Donc Kagero finit par se joindre à Dakuan et Jubei, chacun motivé par des intérêts différents, mais tous déterminés à découvrir les complots qui se trament entre le shogunat des ombres et le shogunat Tokugawa. Et je pense que maintenant, on peut s'écouter un petit extrait.
5: Tu es folle! Je voulais juste retirer le venin!
7: Le venin n'agit pas sur moi, comme aucun poison d'ailleurs. Je suis immunisée. Je crois t'avoir remboursé ma dette.
5: Oui, tu m'as sauvé la vie. Tu t'appelles Kagero, c'est ça? Que vas-tu faire maintenant?
7: Ça ne te regarde pas.
5: Alors pourquoi t'a-t-on amené jusqu'ici?
7: Je dois découvrir ce que préparent ces malfaiteurs.
5: Mais comment ça, toute seule? C'est impossible, ils sont trop forts pour toi. Allez, laisse tomber.
7: Je n'ai pas d'ordre à recevoir d'un vagabond comme toi. Et puis sois gentil, ne te mêle pas de mes affaires.
8: Te voilà bien pressé, Ninja Koga. Je me présente, je suis Dakuan. Et viens avec nous, rejoins notre équipe. L'homme à qui tu viens de parler est mon assistant. Il est courageux et de toute confiance.
5: Je ne suis pas là pour aider les espions du gouvernement.
8: Toujours le beau pour rire, celui-là. Alors, qu'en dis-tu? On fait équipe? Nous avons tous les trois un ennemi en commun, bien que notre but soit différent. Et à trois, on est mathématiquement plus fort. J'ai des renseignements que tu n'as pas. Des renseignements dans le genre qui leur donne les ordres et où dénicher ce qui. De cela, je te ferai part, chemin faisant.
7: Je n'ai besoin de personne. Mais je pourrais avoir besoin de tes renseignements.
8: Parfait, parfait.
4: Donc voilà, là c'était un extrait en VF. Je tiens à préciser que je l'ai regardé en VO sous-titré et que... Alors même si je suis quand même... Je tiens à dire que j'aime bien soutenir aussi nos doubleurs en France, mais c'est que là, particulièrement pour ce doublage-là, ça reste un vieux doublage et j'ai l'impression qu'ils n'étaient pas très motivés pour celui-là. Donc bon.
3: Ah, c'est une possibilité. Il faut savoir que dans pas mal de doublages comme ça, de vieux films, etc. et autres, beaucoup de comédiens de doublage, malgré leur talent, leur ingéniosité, disposaient de d'abord peu d'informations sur l'origine des œuvres en question, n'avaient pas forcément tout le visuel en lui-même, ni toute l'information justement, aussi bien sur l'œuvre, sur les personnages, sur et le reste. Donc c'est vrai que des fois on se retrouve avec des voix où on sent le travail, mais où on sent aussi le côté un peu perdu.
4: Oui, voilà, c'est ça. Et puis, enfin, je pense qu'il y avait aussi. Enfin, je sais pas, c'est une hypothèse que je fais moi-même, mais à un moment, il parle du shogunat Tokugawa. Et au lieu de dire le shogunat Tokugawa, ils disent le Tokugawa shogunate. Et je pense qu'en fait, ils devaient utiliser la traduction anglaise.
3: Je pense.
4: Et ils ont. Shogunate, c'est pas un mot qui existe en japonais. Donc,
3: c'est ça, c'est-à-dire
4: c'est
3: que.
4: C'est une petite erreur.
3: Voilà, il y a aussi l'autre problème dont on parle pas assez dans le milieu du doublage, mais surtout à cette époque-là, pour le coup. Généralement, quand les comédiens de doublage à cette époque-là pour des œuvres comme ça, si en plus le budget était limité, etc., c'est jamais les versions d'origine, enfin c'est assez rare que ce soit les versions d'origine qui doublent. Généralement, ça passe toujours par les versions américaines, puisque généralement ces œuvres-là sortent sur le marché américain, enfin à l'époque en tout cas. Maintenant, moins, parce que maintenant on est très amateur depuis pas mal d'années d'œuvres japonaises, donc on les reçoit aussi vite que les américains, voire des fois avant, mais bon. Et donc ça passe par les américains, donc on reçoit ensuite des versions américaines. On traduit à partir de versions américaines. D'où déjà le problème de censure, parce que même au niveau du doublage, des fois on a les doubleurs qui ont commencé par la version normale et qui plus tard ont été rappelés ou d'autres ont été faits pour faire les versions non censurées. Ça. Donc c'est vrai que c'est compliqué. Quoi. Sinon, sur le film, franchement, je trouve que visuellement il est très chouette. Il est très beau visuellement. Enfin, si on met de côté les scènes un peu, on va dire, pour adultes.
4: Oui, assez graphique quand même.
3: Voilà. Même si je dois reconnaître que j'ai très apprécié, non pas la scène du viol, attention, mais ce qu'est l'explication derrière par rapport au, on va dire, la malédiction qui incombe à cette jeune combattante. Qui fait que toute personne qui a des relations avec elle viendrait à mourir. Et donc de réaliser qu'en fait, elle savait que cette abomination mourrait au moment même où elle... Enfin, j'aime bien du coup comment ça remet en perspective du coup la scène qu'on a vue précédemment quand on découvre ce petit don, entre guillemets, ou malédiction qu'elle a.
4: Ouais, en fait, je trouve ça bizarre en tant que choix... En tant que choix du réalisateur de se dire « Allez, je vais lui donner ça comme pouvoir enfin, ». Oui. C'est un peu bizarre, parce que après les choix narratifs qui en découlent.
3: Oui.
4: Mais bien que ce soit bizarre, je trouve que la manière dont c'est représenté après... Alors, pas avec la manière dont les personnages lui parlent, parce que... C'est ça que j'ai bien aimé dans le film, c'est que ça m'a vraiment... Enfin, là, je suis encore en train de réfléchir à ce que j'en pense, parce que c'est... Enfin, c'est quand même assez bizarre. Enfin, c'est le seul personnage féminin auquel on s'intéresse vraiment. Il y en a d'autres, mais bon, on les voit pas trop. Et elle est pas totalement réduite à ce don-là. Mais la réaction des autres personnages, ils la voient comme elle est un peu objectifiée, quoi. Mais à côté, je trouve que la manière dont elle est montrée, comment elle le vit. Et comment elle s'en sert, elle est pas... Enfin, voilà, c'est justement, j'aime bien me dire, je sais pas ce que j'en pense, c'est un peu ambivalent.
3: Bah, disons que... Alors après, on verra ce qu'elle disait. Toi, t'en penses dans ce... d'ailleurs, t'en penses quoi de ce personnage féminin, toi, justement?
2: Pour moi, ça se voit qu'elle a été écrite dans les années 90 par des hommes.
3: Ça, effectivement, mais c'est possible, en effet.
2: Enfin, c'était plus dans le sens où, elle était sexualisée, puis même sa tenue, elle était très un peu mini-jupe, voilà. Mais après, je trouve que quand même, c'est... la scène d'agression était choquante et tout, mais j'ai apprécié quand même que le choc soit pas totalement mis de côté et qu'après on la voit quand même pleurer et tout, il me semble. Oui.
3: Ouais, il y a tout un truc derrière après, effectivement.
2: Donc quand même on remarque un peu l'impact psychologique que ça a eu sur elle. Mais après, c'est vraiment... En plus, c'est pas le seul personnage féminin qui est sexualisé comme ça d'une manière un peu bizarre. Je sais même pas si je peux le dire. C'est la dame avec les serpents, là.
3: Je vois la tête dont tu parles. Ouais.
2: Voilà, elle est souvent nue. Et puis il y a une scène où il y a un serpent qui lui sort d'un orifice, voilà. c'est un peu...
3: J'imagine il y a des choix. Voiture, qui nous écoutent à la radio. Mais c'est vrai que ce film est très particulier. Même si je trouve que narrativement, il est intéressant.
2: Oui.
3: Parce que c'est souvent ce que j'aurais reproché à ces films d'époque, où encore une fois, comme tu l'expliquais, le scénario est un peu fait par... Enfin, vieillissant, on va dire. Là, celui-là, je le trouve assez complet. Enfin, assez complet. Je veux dire, on voit le début, on voit bien le milieu, on voit bien la fin. J'ai l'impression que tout a plus ou moins été bien résolu dans,
4: oui,
3: dans l'ensemble, avec parfois des éléments un peu de facilité ou autre, mais bon, ça...
4: Oui, par exemple, quand on apprend un peu la backstory de Jubei et que son ennemi juré, c'est Genma, en fait, on a ça en flashback, et j'ai un peu l'impression qu'il y avait une autre histoire avant et qu'on n'en est pas forcément au courant, mais on arrive quand même bien à suivre, et au final, ça marche bien.
3: Oui, c'est ça, je trouve que dans l'ensemble c'est pas si mal. Je trouve que les scènes de combat sont vachement intéressantes.
4: Oui, vraiment, elles sont vraiment super bien chorégraphiées, je trouve. Bon, après, il y a le sang qui gicle,
3: oui,
4: à fond.
3: Mais je trouve que pour une animation faite à la main,
4: ouais,
3: certainement, à mon avis, dans un budget pas si énorme que ça, je pense, à mon avis, parce qu'on ne doit pas être sur un gros film. Je pense en soi, on a quand même une esthétique propre, on a des belles séquences bien maîtrisées, bien animées. On a des petits ressentiments de situation qui ne sont pas désagréables. On a même une certaine logique dans les différents personnages, les différents combats et autres. Donc moi, je trouve que c'est un film qui cause plusieurs cases en termes de réussite esthétique, narrative, autres. Après, évidemment, il y a un côté vieillissant. Évidemment, ouais, ça, à différents points de vue, peut-être pas au niveau de l'animation en elle-même, mais au niveau du contexte, du scénario, les personnages, qui sont, alors, beaucoup plus maintenant, à cause de tout ce qu'on a vécu entre 2020 et 2026, on va dire, voilà, mais qui sont plus caricaturaux. Enfin, où on voit beaucoup plus la caricature, que ce soit aussi bien du côté féminin que masculin, pour le coup, parce que,
4: ouais,
3: même les personnages masculins ont ce côté guerrier, enfin...
4: Guerrier, il n'y a que ça.
3: Non,
4: ouais,
3: mais,
4: c'est un peu... Voilà,
3: je veux dire, même en leur inculquant une intelligence, on revoit encore cette espèce de première image du guerrier...
2: très neutre,
3: voilà,
2: pas très impacté,
3: c'est
2: par
3: ça,
2: ce qui se passe.
3: Non, au même titre que notre petit espion vieillard, là, lui aussi est dans un petit cliché.
4: Oui.
3: Voilà. Manipulateur, complestiste. On va pas dire que c'est un vieux un peu chelou, mais disons que...
4: C'est un vieux un peu chelou quand même.
3: Bah disons que s'il n'était pas dans ce contexte de ce film-là, en 2026, là, tu le mettrais dans un contexte autre.
4: Bah après, ça fait un peu... Déjà, ça fait vu et revu, c'est vraiment,
3: oui,
4: un stéréotype. Et puis bon, c'est pas trop le genre de personnage... qu'on a envie de revoir.
3: Non. Mais là, encore une fois, ce qui est intéressant quand même dans cette œuvre, je trouve, c'est que chaque personnage reste crédible dans son interaction, sa manière d'agir. Et j'aime bien aussi l'idée que le film, parce que des fois, c'est une erreur pour moi qui est souvent faite dans certains films, on va dire de cette époque-là ou de ce style-là ou de cette ambition-là, on se sent tellement sur le personnage principal... Et qu'au final, on a mis des personnages à côté parce qu'il fallait mettre des personnages à côté, mais en fait, bah, ils servent à rien, ou alors on pourrait les enlever que ça ferait la même histoire. Là, c'est totalement différent. On a un personnage, certes principal, mais en fait, qui avance avec d'autres personnages en même temps, et on peut prendre le temps d'apprécier les interactions des autres personnages et leur, comment dirais-je, leur pensée, leur complexité à eux aussi, sans pour autant être bloqué toujours par ce personnage principal qui revient encore sur le devant de la scène. Enfin, je sais pas si, mais je trouve qu'il y a un équilibre sur la gestion des personnages qui n'est pas si mal que ça.
2: Ouais. Même les antagonistes, ils étaient assez bien définis.
3: Tout à fait.
4: Ouais, et puis justement, ce que j'avais un peu peur, c'est que comme ils refont... Enfin, à chaque fois, c'est la même rengaine. C'est bon, on tue un démon, on en tue un autre, on en tue un autre. Donc, il y aurait pu avoir un risque de répétitivité, mais autant sur la manière dont c'est animé, les combats, c'est toujours nouveau. Et puis, il y a une évolution après chaque combat des personnages.
3: C'est vrai. Une évolution, une maîtrise. On sent aussi quand même un côté crescendo dans les différents personnages, puisque... En fait, on nous présente au départ un premier démon presque indestructible, mais on se rend compte en fait que celui-là était qu'une façade pour montrer la puissance des autres, qui eux ne se basent pas sur leur aspect physique ou spécifiquement, mais plutôt sur leur complexité de démons avec leurs différentes techniques. Et c'est là où je trouve ça intéressant, justement, comme tu disais, c'est qu'on a différents protagonismes assez bien amenés.
4: Ouais. Et puis aussi, j'ai lu que en fait, le film était censé être deux films plus courts. Donc, ça explique aussi pourquoi l'action est quand même assez bien répartie. Il n'y a pas de moment de lenteur.
9: Non, mais c'est ça qui est pratique d'ailleurs. C'est ça qui est pas mal. Parce que, bah, encore une fois, hein, je le dis, mais je ne sais pas si vous avez eu la chance de voir d'autres films de univers de cette époque ou de ce style-là ou autre. Mais c'est vrai que des fois, dans ce genre de film, on retrouve ce problématique-là de lenteur, ce côté, bah, on avait une idée qui tenait sur un post-it, on avait un personnage qu'on s'était imaginé. On nous a dit, dans le cahier des charges, ça doit faire 1h30. Et on n'avait pas le budget, donc on a déjà réutilisé des plans qui se voient. Ensuite, on avait notre personnage qu'on a fait avancer de A jusqu'à B, mais on a oublié qu'il y avait tous les autres aussi qu'il fallait inclure. Donc finalement, on les a mis un peu là, un peu ci, un peu là, mais là, tu le vois, quoi. Ouais. Et c'est dommage parce que tu sors en fait de l'histoire, pour le coup. Là, je trouve que non. Là, je trouve que tu arrives à rester dans l'histoire. Bah, t'as envie de savoir s'il va arriver jusqu'au bout. T'as envie de savoir c'est quoi ce complot, c'est quoi ce problème. Enfin, je trouve qu'il y a une sorte d'intérêt quand t'es dans ce film.
4: En plus, on comprend plutôt bien parce qu'il y a juste assez d'explications pour qu'on comprenne et pas trop pour qu'on se perde dedans, parce que j'ai eu un peu cette crainte à un moment, je me suis dit, oula, je comprends pas, il y a le tel clan, telle équipe de ninja, mais en fait ça va.
9: C'est vrai. Tu veux ajouter quelque chose, toi, Alizée, ou pas?
2: Non, c'est bon.
9: Et bah donc du coup, on va marquer une belle petite pause musicale, et pour ça, comme il est temps de marquer une pause musicale, bah, on va le faire avec une chanson extraite du film d'animation Les Incognito. Je sais pas si vous connaissez. Donc c'est un film d'animation américain réalisé par Nick Bruno et Troy Kane, sorti à Noël 2019, produit par Vincent Turi Fox Animation, Blue Sky Studio et Sherman Entertainment. Il est basé sur le court-métrage Pigeon Impossible de Luca Martel, sorti en 2009. La chanson s'appelle Oh Weave. Et c'est une reprise de la chanson du même nom, qui fut le premier single du DJ et producteur britannique Mark Ronson, avec la participation du rappeur américain Ghostface, Killat, Nate Dogg, Triff et Sagan. Donc il est temps d'écouter Oh Weave, extrait du film Les Incognito. Et on se retrouve juste après.

0: Et rebonjour à toutes et à tous et bienvenue dans cette deuxième partie d'émission dans l'instant animation, épisode 237 et troisième de cette dixième saison sur le thème des espions et des agents secrets. Donc si vous nous rejoignez, eh bien on a fait une première partie d'émission avec les chroniques, avec l'instant news. Ensuite on a parlé de Ninja Scroll, je crois c'est ça. Et puis on s'est marqué une belle petite pause musicale avec une chanson donc du coup extraite du film Les Incognitos, voilà, qui s'appelle Oh Weave. Et maintenant, on va attaquer la suite de nos œuvres sur le thème des espions et de l'espionnage. Hein. On est toujours sur Twitch, on est toujours sur le Radio Campus Montpellier sur le 102.2. Et donc, Adizé, qu'est-ce que tu nous as trouvé, toi ?
1: Alors, j'ai décidé de vous présenter Barbie, agent secret. Donc, c'est le 32e film d'animation Barbie qui est sorti.
0: Quand même.
1: Ouais. c'est une longue série. Il est sorti le 1er mars 2016 et il dure 75 minutes. Donc c'est à peu près 1h15, ça se regarde très rapidement. C'est à peine plus long qu'un épisode de série. Il a été réalisé par Conrad Elton, produit par Mattel et Rainmaker Studio, anciennement Rainmaker Entertainment. Il a été écrit par Marsha Griffin et Casey Arnold. La direction artistique a été assurée par Patricia Archinson. Et Gabriel Mann et Rebecca Kneboul ont composé la musique, j'espère que j'ai prononcé correctement. Donc, comme vous vous en doutez, c'est un film destiné aux enfants et c'est un film qui mélange plusieurs genres comme l'espionnage, la comédie et le sport. Donc, le film raconte l'histoire de Barbie, Teresa et René qui sont meilleures amies et s'entraînent ensemble pour leur compétition de gymnastique. Leur prouesse athlétique attire l'attention de la tante René, Zoé. De la tante de René, Zoé, qui s'avère être l'agent Z, responsable d'une agence de renseignement secrète. Elle embauche les trois amis pour aider l'organisation à combattre une cambrioleuse masquée et acrobate dont l'agilité donne du fil à retordre aux agents traditionnels. Leur principale mission consiste notamment à l'empêcher de dérober des cristaux qui servent de composants électroniques expérimentaux nécessaires à l'activation d'une arme. Barbie, René et Teresa suivent alors un entraînement intensif pour préparer leurs interventions et reçoivent des gadgets qui ne manquent pas de nous rappeler les Total Spies. Le film met en avant l'amitié, la coopération et la confiance en soi. Et donc, comme extrait, j'ai choisi de vous faire écouter la bande-annonce.
2: Barbie et ses amis étaient gymnastes. Bien sûr qu'on va essayer.
3: Oui.
2: Et s'entraîner très dur pour devenir les meilleurs.
3: C'est bien l'endroit indiqué dans le message.
4: Un emplacement parfait pour un pique-nique.
2: Avant que leur destin...
3: Waouh ! Qu'est-ce que c'est que cet endroit ?
5: Je vois que vous avez trouvé le lieu du pique-nique.
3: Tante Zoé !
4: Mais qu'est-ce que tu fais ici ?
2: Ne change.
5: Je vous ai fait venir parce que nous avons une mission importante pour vous.
2: Du tout au tout.
5: Vous avez toutes les trois un talent exceptionnel. L'équilibre et l'agilité, la précision et la concentration. La suspecte dont nous parlons n'est pas une voleuse ordinaire. Mais vous êtes les personnes dont l'agence a besoin pour attraper le suspect.
4: Et tu voudrais que nous devenions agents secrets ?
3: Pourrait-on revenir un peu en arrière ? Je ne savais pas que tu étais anglaise.
6: Voici votre techbot Percy.
4: Ton nom, dis-moi.
3: Violette.
5: En fait, Violette est l'une de nos techbots.
7: C'est notre salle à déguisement.
4: On pourrait s'amuser à se déguiser pendant des jours ici.
7: Il y a un bouton sur vos ceintures qui active le mode camouflage.
3: Génial !
8: Je suis une tête flottante ! Je suis une tête flottante !
3: Je suis en haut et vous êtes en retard.
4: On l'a perdu. Encore.
9: Quand la mission paraît impossible à accomplir.
5: L'enjeu est trop important maintenant.
4: Ce qui importe, c'est de faire ce qui est juste. C'est pour cela que nous avons accepté d'être agents, n'est-ce pas ?
9: L'amitié, c'est le moment de briller.
2: Est la clé de la réussite.
4: C'est parti.
9: Printemps.
4: Prête, les filles !
9: Trois agents secrets se réunissent pour former la plus experte des équipes Barbie Agents Secrets. Barbie Agents Secrets, un nouveau film Barbie.
10: Et tac, boum !
11: On ne plaisante pas avec les agents secrets !
1: Donc, ces derniers temps, j'ai constaté un vrai regain d'intérêt pour les films Barbie. Probablement par nostalgie, mais aussi peut-être pour quelque chose qui ressort dans tous les films Barbie et qui est vraiment génial quand on grandit en tant que petite fille, c'est que tous les films Barbie passent le test Bechdel. Donc pour ceux qui ne savent pas, pour passer le test Bechdel, il faut qu'il y ait deux personnages féminins qui ont un prénom, se parlent d'autre chose que d'un homme. Et donc tous les films Barbie le passent. y compris celui-là. On a une majorité de personnages féminins dont l'amitié est souvent la relation principale dans le film. Elles ne sont jamais sexualisées. Barbie est toujours le personnage principal. Toutes les choses stéréotypiquement féminines ne sont jamais rejetées ou dénigrées. Du coup, on a toujours droit à des protagonistes féminines fortes, indépendantes et intelligentes qui s'entraident et se soutiennent. Elles ne parlent jamais de garçons ou alors presque... Ou alors c'est vraiment une intrigue secondaire. Le cœur de l'intrigue réside toujours dans leur propre développement personnel. Donc on les voit devenir agents secrets. C'est vraiment des stéréotypes du genre où elles reçoivent des gadgets. Voilà, ça rappelle les Totally Spies. Il y a la scène avec les lasers où elles doivent ramper entre et tout. C'est assez dynamique, je trouve. On s'ennuie pas. Après, c'est très... c'est enfantin. C'est pas...
0: C'est enfantin. Alors oui, il y a des grosses ficelles scénaristiques. Il y a beaucoup de raccourcis rapidement faits pour que l'intrigue soit efficace, rapide et très compréhensible par un jeune public. Ça, c'est indéniable. Mais d'une part, en tant que garçon, je trouve ce film... particulièrement bien fait. Alors, je connais pas assez le reste de la franchise Barbie pour savoir si dans l'ensemble ils sont tous à peu près comme ça, mais je suis assez satisfait de.
10: C'est... Non, il y a des tops et des flops.
0: Voilà.
1: Après, je trouve que les anciens films, il y a un vrai charme. Des fois, l'image genre Barbie, je crois, et le lac des cygnes par exemple, les modèles et tout, des fois, ils sont très beaux, et celui-là, il a une image un peu plus lisse. C'est moins esthétique, mais c'est peut-être mieux animé par contre.
0: En tout cas, je trouve que pour un film Barbie au niveau de l'animation, c'est pas si mal que ça. Très franchement, je trouve que c'est assez propre, c'est assez chouette. On a des belles séquences animées, notamment dans le musée avec les lasers, etc. Ou des sauts de gymnastes et tout qui sont pas mal. Il y a des petits effets de ralenti qui sont pas désagréables, c'est assez mignon. Mais au niveau des personnages, je trouve que même si. C'est un peu simpliste, etc. J'aime bien, par exemple, voir ce personnage de Barbie pas superficiel en soi, plutôt même doutant d'elle-même, mais en même temps avec ce côté envie d'y aller, ce côté aventurière. Voir que ses copines ont aussi leur facilité et leur faiblesse, que tout ça est mis en avant. Retrouver comment elles arrivent à s'en sortir vis-à-vis de ça, à l'intégrer aussi avec la petite sœur de Barbie et sa copine, sans parler de leur, entre guillemets, ennemi acrobate qu'elles doivent essayer d'arrêter. Enfin, pour moi, dans ce film, ce que je trouve vachement intéressant, c'est que, encore une fois, je ne sais pas si c'est pareil dans les autres films Barbie, bien sûr, mais on a évité de prendre le personnage de Barbie, de mettre un film, et en fait s'arrêter là. C'est-à-dire qu'on a mis Barbie dans un film. Non, là, on a fait... un film où, oui, il y a Barbie, mais c'est pas un film de Barbie. C'est un film d'espionnage avec Barbie dedans, avec une intrigue plutôt sympathique, avec des personnages féminins qui, bien que sont rapidement présentés, et on fait rapidement l'impasse sur tout ce qu'ils ont, etc., pour aller vite, pour pas perdre trop de temps, etc., parce que, comme tu l'as dit, le film est court, donc on n'a pas le temps de passer deux heures sur le manque de vertige de l'une, ou ça. Mais on l'évoque suffisamment. On trouve le moyen de régler le conflit, on met l'amitié en avant, en montrant comment ça sert, comment ça aide chacune d'entre elles. On met des gadgets plutôt stylés, plutôt sympathiques, sans en faire 3 tonnes non plus. Enfin, on en fait un petit peu, mais voilà, bon, il y a le bâton peut-être qui est un peu trop présent. Ça, après, je pense que c'est pour le côté, c'est Barbie, il faut quand même qu'elle ait son truc à elle, quoi. Voilà. J'aime bien les petits animaux robotiques. J'aime bien notre ingénieur jeune, un peu maladroit, etc. Même si c'est un petit cliché, il est quand même sympathique. Enfin, pour moi, il y a beaucoup de choses dans ce film qui fonctionnent, à mon sens, à moi. Et où, quand j'ai appris que j'allais devoir regarder un film Barbie, j'étais plus en mode... bon, on regarde un film Barbie, ok, mais je sais pas ce que j'aurais choisi moi dans ma checklist parmi les possibilités. Et en fait, non, il se regarde bien, il est pas forcément ennuyeux en soi. Visuellement, on aurait pu avoir des images beaucoup plus terribles. Là, je trouve qu'elles sont bien. Donc pour moi, franchement, c'est assez surprenant, je veux dire.
1: Oui, dans ce film, c'est le thème principal, c'était pas mal le perfectionnisme de Barbie et sa peur de l'échec. Donc elle fait vraiment de l'anxiété de performance. Et je trouve que ça résonne pas mal quand on a grandi. Parce que quand j'étais enfant, perso, j'étais en primaire. Je l'ai regardé pas longtemps après qu'il soit sorti, mais j'avais pas d'anxiété de performance du tout. Hein. Et alors que maintenant, bon, je dis pas que je suis stressée ou quoi là-dessus, mais c'est beaucoup plus impactant vu qu'on est plus dans des milieux compétitifs. Donc, quand on entre dans le monde du travail,
0: c'est vrai.
1: Ça. Mais pour le coup, si c'est vraiment le cas dans les autres films Barbie, c'est très. En fait, c'est Barbie qui joue souvent des autres rôles. C'est vu que Barbie est actrice en fait, et du coup dans chaque film elle joue un rôle et c'est l'actrice principale. Mais des fois elle joue son propre rôle comme dans Barbie et la magie de la mode. Mais à chaque fois, oui, elle est très

0: Donc là, moi, ce que je vois plutôt, c'est ça qui je trouvais assez touchant presque et assez intéressant, c'est de voir en fait un personnage qui s'appelle Barbie, mais pas une Barbie dans un film. Parce que pour moi, si tu fais ce choix-là de faire Barbie dans un film, enfin, je veux dire, de garder Barbie et de la mettre dans un film, comme tu disais, quand elle fait des rôles, entre guillemets, mais où elle est toujours Barbie, forcément, pour moi, au mieux tu passes à côté, au pire, tu vas donner une mauvaise image, enfin, un mauvais signal pour moi. Là, ici, les gens, au moins, peuvent s'identifier, toutes les filles, quelles qu'elles soient, etc. On n'a pas forcément ce problème d'identité physique ou autre. Là, on s'intéresse plus à l'aspect émotionnel, à l'aspect, comme tu le disais, en grandissant, des fois, on est confronté à un peu de pression, hein, comment on arrive à la surmonter, comment on arrive, etc. Là, ce sont quand même des gymnastes de haut niveau. Et des fois, c'est compliqué, le haut niveau, hein, en sport ou même dans les études, etc. Donc voilà, moi, je trouve ça intéressant. Puis après, les côtés espionnage, il est vachement sympa quand même.
1: Oui, c'était très drôle. Et puis vraiment, ça a fait penser au Total Spice. Avec les gadgets, genre les produits de beauté.
2: Il y a aussi la scène où elle rentre pour la première fois dans le QG par les lettres d'Hollywood. Et qu'elle tombe, ça fait vraiment comme quand les filles se font whooper, quoi.
1: Ouais.
0: Et puis les deux autres copines sont pas en reste. Elles ont chacun leur prédisposition ou leur capacité dans différents domaines. Ce qui est intéressant aussi, parce que du coup, ça met un trio sur le devant de la scène. Elles ont chacun leur... Enfin, là, encore une fois, c'est pareil. Mais si tu avais pris que Barbie pour dire c'est Barbie et ses copines qui font espionne, ouais, bah non, du coup. Enfin, c'est pas intéressant, quoi. Là, t'as un trio de filles, justement, à l'image, on va dire, un peu des Total Spice, où chacune a sa personnalité. Alors oui, le titre, c'est Barbie, agent secret. Mais quand tu regardes l'histoire, c'est les trois copines deviennent agents secrets. Elles doivent arriver à récupérer ces pierres avant la fin. Donc moi, j'aime assez.
2: Moi, j'ai bien aimé aussi que... c'est un trio qui reste archétypique. Avec Barbie, c'est un peu la tête du groupe,
0: le leader,
2: le chef. Voilà. Et alors que moi, j'aimais bien Teresa parce qu'elle était un peu... elle était un peu... méfiante, un peu indécise, mais pas de la même manière que Barbie. Ouais. Elle était vachement intrépide, mais pour certaines choses, elle avait un peu du mal. Et j'ai bien aimé, par exemple, la scène où elles sont en train de descendre en rappel du bâtiment et que Barbie, elle aurait pu continuer à poursuivre la voleuse. Et en fait, elle revient vers Teresa et lui dire « Mais non, ça va », et elle l'aide.
0: C'est ça.
2: Parce qu'elle elle a pas exactement le même type de peur, mais
0: disons tu vois l'amitié mise en avant, et c'est là où moi je dis que là du coup t'es pas dans un film Barbie, et c'est ça qui est intéressant pour moi, c'est que ça permet à ce film d'être vu par en tout cas on va dire un large public, et surtout de profiter de l'histoire. Enfin, je sais pas après quels sont les types.
1: Après, c'est souvent le cas dans les films Barbie. Un de mes préférés, c'est Barbie et le secret des fées, et c'est vraiment l'amitié, c'est mis sur le devant de la scène aussi. Après, il y a une... Je sais pas si on peut dire qu'il y a une bonne place pour les relations romantiques aussi, mais en fait, le scénario est hilarant. Il est complètement farfelu. C'est les amis et stylistes de Barbie qui sont en fait des fées. Et en fait, il y a leur meilleure amie qui est la princesse des fées qui boit une potion, un fil d'amour qui a été donné par son assistante. Et en gros, elle regarde des photos de Ken à ce moment-là, et du coup, elle tombe folle amoureuse de Ken, et elle va le kidnapper, et du coup, elles doivent aller dans le monde des fées pour aller le rechercher, et genre, il y a eu toute une intrigue parallèle avec Graziella et Ken, du coup, où c'est hilarant, où du coup, elle est folle amoureuse de lui, mais elle se souvient même pas de son prénom, et lui, il essaie de partir, mais... Et c'est trop drôle.
0: Okay.
1: Mais du coup, voilà, il y a cette amitié... avec ces stylistes qui est beaucoup mise en avant. Même l'espèce d'amitié / rivalité avec Raquel et l'amitié de ces stylistes avec Graziella, parce qu'en fait, elles étaient anciennement meilleures amies, mais Graziella s'est embrouillée avec elles, donc du coup, elle les a bannies du monde des fées et elles se réconcilient dans le film. Donc voilà, pour moi, c'est un des meilleurs films, Barbie, si vous les regardez.
2: Et après, je trouve aussi ce qui est sympa, c'est que il y a toujours ces personnages récurrents, c'est toujours Barbie, souvent Teresa, René, puis Raquel, sa rivale. Mais à chaque fois, c'est un peu vu d'une manière différente. Enfin, après, ça dépend. Je sais qu'il y a des époques dans les films. Par exemple, les premiers où c'est vraiment dans des univers un peu princesse et tout, on n'a pas ces personnages récurrents. Mais en fait, c'est un peu comme si on voyait, si on avait une comme si le film était ce que l'enfant fait quand il joue avec ses Barbie.

0: Barbie, quoi. Ouais, genre, à chaque fois, imaginez une aventure différente et les personnages qui, bah, qui sont récurrents, qui sont un peu les mêmes, mais pas totalement.
1: Ok. Bah, du coup, on va enchaîner avec la suite. Et donc, pour finir cette deuxième partie d'émission, je vous propose de parler d'un film avec des animaux anthropomorphiques et un mystère autour d'une catastrophe climatique. Donc, Spices, c'est un film d'animation franco-chinois réalisé par Guillaume Hivernel et sorti en 2019. Ce long métrage d'animation dure 1h30 à peu près, hein, environ, avec un style cartoon pour les personnages dans un univers plutôt réaliste, le tout en animation 3D. Pour les voix, nous retrouvons Monsieur Poulpe, qui joue Hector, et David Mourier, qui joue Vladimir. Ce qui est un choix aussi original qu'intéressant. Mais avant de parler davantage de cette œuvre, petit point sur son intrigue. Donc nous sommes en l'an 2000... Enfin, oui, c'est ça, 2300. Deux agents secrets, Vladimir, un chat agent expérimenté, et Hector, une souris geek amateur de pizza, au fromage notamment, et fan de soap opéra, qui enquête sur le vol d'un produit nucléaire pour détruire la flotte, enfin la flore locale. Ils utilisent comme couverture dans le cadre de l'opération un hôpital où Vladimir se fait passer pour un infirmier. Aidés de leurs nouveaux amis, hein, Vladimir et Hector doivent sauver leur ville d'une menace climatique tout en essayant de faire équipe malgré leurs nombreuses différences. Et maintenant, bah, je vous propose un petit extrait pour l'ambiance, hein, puis après on en parlera un peu.
2: Chef, on a de la compagnie. Ah,
3: et Willis, Vladimir Willis.
4: Quoi? Un équipier? Vous savez bien que je bosse tout seul.
5: Bienvenue, bien que je t'embrasse.
4: Allez, allez, action, go, go, go.
5: Ok, je cherche mon arme.
3: Attention, je veux que vous me retrouviez cette radiésite. Vous entrerez tous les deux dans cet hôpital, sous couverture, pour enquêter.
6: Je suis nouvel infirmier.
5: Ok, reste derrière moi, je te ferai un rempart de mon corps.
7: Oh, laisse, je suis plus grande que toi.
8: Et le bleu va avec le bleu.
9: Non, Jim, le bleu, c'est avec le rouge.
10: J'arrive dans les brancards.
9: Tu vois, tranquille, et maintenant, le vert avec le bleu.
11: J'adore ce job.
9: Ça rentre pas.
12: Rentrez, oui.
5: C'est le plus beau jour de toute ma vie.
1: Voilà, alors, grosso modo, hein, pour les petites références à ce film que moi je trouve vachement intéressante, on y retrouve bien sûr avec Vladimir et Hector des choses comme les duos dans les films américains des années 80 tels que L'Arme Fatale ou des choses comme ça. Côté animation, on sait que le réalisateur s'est énormément inspiré des premiers travaux de Hayao Miyazaki, notamment le château de Cagliostro, pardon, qu'il a considéré apparemment, enfin d'après ce qu'il s'est dit, hein, comme un monument de l'animation, mêlant intelligence, intelligemment réalisme et burlesque. Et quand c'est à l'animation cartoon, on y retrouve des références à Qui veut la peau de Roger Rabbit, en tout cas dans l'univers et dans l'aspect. Et je trouve que c'est un savoureux mélange, pas mal, qui fonctionne pas mal. Après, je sais pas ce que vous avez pensé de ce film du coup.
0: C'était très très dynamique. Ça bougeait beaucoup, ça me faisait beaucoup penser à Tous en scène. Et Marie-Lou m'a dit que c'était le même studio qui avait fait Tous en scène, donc c'est pour ça. Enfin, juste au niveau de l'image.
13: Oui, c'est pas parce que c'est Illumination ou je me trompe.
1: Ou c'est Illumination qui a fait
13: tout
1: son scène.
13: Parce que là, j'ai lu que c'était. Enfin, je sais pas comment dire, c'est pas la production, mais en tout cas, il y a des animateurs.
1: Oui, il y a des animateurs qui sont intervenus sur ce film-là et qui ont travaillé aussi sur tout son scène. Ouais. En tout cas, moi, j'aime bien ce film. Je trouve que l'histoire est assez intéressante. J'aime bien les personnages. Bon, après, j'adore les animaux anthropomorphiques. Je trouve ça sympa toujours d'en voir, c'est marrant. Je ne sais pas ce que vous avez pensé du coup.
13: Au début, dès que j'ai vu Vladimir, j'ai entendu ses premières répliques, je me suis dit « Ah, je l'aime pas lui !» parce que je le trouvais arrogant. Et bon, après, c'est vite refait mettre en place. Mais au début, voir comment lui il réagissait et que d'un coup, il y avait tout qui se cassait, je me suis dit « Oh là là, est-ce que c'est un film juste qu'il veut nous dire ouais, regardez ce qu'on sait faire, il y a des trucs qui se brisent. Mais en fait, ça allait bien après.
0: Oui, c'est vrai que ça s'ouvrait sur une énorme scène d'action, le film.
1: C'est pas faux. Mais ouais, après, moi, ce que j'aime, c'est la partie enquête. Je trouve vachement intéressante parce qu'il y a plusieurs mystères à résoudre qui sont assez sympas, assez bien menés, je trouve, dans l'ensemble. Donc, après, moi, c'est un film qui m'a assez plu pour plein de domaines. Voilà, je trouve que bon, les scènes d'action, effectivement, sont assez sympathiques, même si après, il y a peut-être quelques petits défauts sur le côté, on va dire, dynamique, où des fois, il peut y avoir quelques temps morts, etc., même si le film va assez vite. Mais non, je trouve que... Après, est-ce que vous avez noté des défauts, peut-être, ou pas ? De votre point de vue.
13: Le défaut qui... Enfin, est-ce que c'est un défaut ? Je sais pas. Mais tu as dit que c'était Monsieur Poulpe qui faisait Hector.
1: Ouais, je crois que c'est ça. Ouais, qui fait la voix d'Hector, tout à fait.
13: Parce que, en fait, je savais pas avant que tu le dises. Et quand j'ai regardé, je me suis dit... j'ai l'impression que le doubleur d'Hector faisait un peu tâche. Genre, j'ai l'impression qu'il parlait un peu bizarrement par rapport aux autres doubleurs. Et enfin, je trouvais que... Ouais, le doublage m'a pas trop convaincu pour ce personnage.
1: Ouais. Bah après, oui, les doublages, c'est toujours compliqué. Hein. C'est pas le métier de Monsieur le Poulpe en soi. On sait que c'est un personnage, Monsieur le Poulpe, assez particulier. Donc, voilà. Donc, c'est sûr que oui, effectivement, ça peut donner un petit décalage, effectivement. Toi, t'en as pensé quoi, Lisée, de manière générale, du coup
0: Moi, j'ai bien aimé, j'ai trouvé ça sympa. Il y a pas mal de scènes que j'ai trouvées très drôles. Notamment quand ils sont sous le lit d'hôpital, je crois, ils entendent l'actrice Abeille qui répète son rôle et qu'ils la prennent pour une agente secrète ou quelque chose comme ça. Bon, c'est pas hyper original, je crois que j'ai déjà vu ce genre de quiproquo ailleurs, mais c'est efficace.
13: Moi, ce que j'ai trouvé, enfin, ce qui m'a impressionné, c'est les décors. Il y a des scènes, par exemple, quand ils sont dans l'étage secret de l'hôpital, ou enfin, c'est ce genre d'endroit-là où...
1: Ah bah visuellement, c'est beau, quand même.
13: Ouais, c'est super détaillé.
1: Franchement, ouais.
13: Enfin, c'est vraiment impressionnant, quoi.
1: Moi, ce que je trouve, c'est le côté, justement, réalisme, ce côté graphique qui est assez impressionnant quand on sait que de l'animation avec les animaux, c'est compliqué, parce que y a la texture, déjà... qu'il y ait une problématique, et je trouve qu'ils s'en sont pas mal tirés, que ce soit dans le domaine de faire la peau d'un éléphant, les poils d'un chat, les écailles, entre guillemets, la peau d'un crocodile, ou je sais quoi d'autre encore, comme tu le disais, les décors en eux-mêmes aussi, dans l'hôpital, dans ce niveau secret, qui est ancien, donc végétalisé un petit peu, qui est assez joli. Même dans les scènes d'action, je trouve qu'elles sont assez bien chorégraphiées aussi. Mine de rien, enfin, je trouve qu'il y a une certaine dynamique au niveau de la caméra, du mouvement, etc. et autres, qui n'est pas désagréable, qui est plutôt pas mal.
13: Ouais, enfin, personnellement, je trouvais. Enfin, la caméra, ça allait, mais parfois, les mouvements, je les trouvais un peu. Enfin, bon, c'était juste logique. C'est pas forcément impressionnant, mais.
1: Oui, après, oui.
13: Après, voilà.
1: Il y a un côté classique, quoi, du coup.
13: Oui, c'est ça.
1: Ouais.
13: Mais ça reste. Enfin. Je trouve que ça. C'était quand même assez intriguant, parce que. Après, je sais pas, est-ce que. Je veux pas non plus spoiler le film, mais il y a des trucs on s'y attend pas parce qu'on nous parle des espèces qui n'existent plus, d'espèces qui disparaissent, et donc vu que l'espèce a disparu, on s'attend pas qu'en fait c'est quelqu'un qui reste. Mais bon, voilà, je veux pas trop dévoiler.
1: C'est
13: mais...
1: pas mal, quand même. Du coup, ça surprend un petit peu, entre guillemets.
13: Parce que à la fois c'est il y a du déjà vu, mais on est quand même surpris. Donc
1: oui, c'est ça. C'est-à-dire que on va pas dire que le film brille forcément par son scénario, parce qu'on y retrouve des choses qu'on a déjà vues.
13: Ouais.
1: Mais réussit quand même ce petit exploit pour un film pas à gros budget. En plus, faut le savoir, c'est un film qui a pas un énorme budget. Je crois qu'on est sur 10 millions, un truc comme ça. Alors, ça paraît beaucoup, 10 millions comme ça, mais pour un film d'animation, c'est pas énorme. Hein. La moyenne des films d'animation américains, on va dire qu'ils tournent aux alentours de 100 millions. Donc, et pour les films plus classiques, on est dans... Enfin, ça monte vite, quoi, l'animation, de façon, en budget. Mais on est sur un scénario plutôt classique, mais qui réussit à surprendre quand même, donc c'est intéressant.
13: Ouais.
1: Et à rester logique du début à la fin, ce qui n'est pas si mal non plus.
13: Ouais.
1: Enfin, je veux dire, on n'a pas... Pour moi, j'ai pas senti cet effet où des fois, on a dans certains scénarios qu'on a voulu essayer de faire quelque chose, mais en fait, on se dit, oups, on n'arrivera pas à aller jusqu'au bout, tant pis, pirouette scénaristique, et c'est comme ça, c'est magique. Non. Non, là, je trouve que ça va, l'histoire se tient.
13: Oui, oui.
1: Dans l'ensemble.
13: Oui.
1: Donc, du coup, si vous voulez rien rajouter du coup, on va terminer la deuxième partie. On va y rajouter un dernier truc, sinon...
13: Non, voilà.
1: Et du coup, on enchaîne avec ma partie préférée, le quiz, du coup. Et c'est parti pour son générique.
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1: Alors, il me semble que la semaine dernière, c'est Marie-Lou, je crois, qui avait gagné le quiz, ou c'était Lisée,
13: C'était Marie-Lou, moi, oui.
1: On va voir qui gagne cette fois-ci. Je rappelle le concept, hein, je vous passe des extraits, faut trouver le titre de l'œuvre et la date de sortie, et puis ensuite, il y a une question bonus, évidemment, le tout par question, c'est 3 points. Et on commence, du coup, avec la première question, c'est parti.
13: Total Spice.
1: Ouais, je crois que c'est Alizée qui l'a dit la première, je crois, donc le point va pour Alizée. Ce qui nous amène à la question suivante, sa date de diffusion, d'apparition, c'était quand ?
13: 2013 ?
1: Ah non.
13: Non, alors, c'est plus tôt. Ah, je sais pas. 2006 ?
1: Ah non, non plus.
13: Bah voilà, je sais pas.
1: Vas-y. 2003, non. C'était 2001.
13: Ah.
1: Total Spice, c'est 2001. Ah oui, hein, ça date. Hein.
13: Ouais, ouais. C'est plus vieux que nous.
1: Oui.
13: Bah, il y a beaucoup de trucs plus vieux que nous. Hein. Oui, mais on a grandi avec, donc ça me choque un peu.
1: Eh, parce que ça a été énormément diffusé. Mm. On a eu des saisons qui sont arrivées bien plus tard, notamment la toute dernière qui est apparue il y a... Bah là, je crois que ça doit être la saison 6 ou 7, je sais plus, la 7, je crois, qui est apparue là, récemment, là, un refond complet, etc. Donc, même si j'aime pas trop les designs, mais bon, ça, c'est un autre sujet. Petite question bonus, du coup, donc pour l'instant, Alizée a un point, voyons voir si on peut y avoir une égalité ou un point de plus. De quelle couleur sont les tenues des Total Spice ?
13: Rouge, vert, jaune.
1: Aïe ! Ah là là, c'était en même temps. Allez, je vous mets un point chacune. Donc 2 pour Alizée et 1 pour Marie-Lou.
13: Ok.
1: Allez, question 2. Alors c'est japonais, donc il va falloir connaître parce que sinon vous ne pourrez pas vous donner des paroles.
13: Attends.
1: Ah ?
13: Attends, j'en connais qu'un de détective. Enfin non, c'est pas de l'espionnage vraiment. Est-ce que c'est Détective Conan ?
1: Non.
13: Non.
1: Ah, bon, ça aurait pu, mais non, ça va.
13: Cowboy Bebop ?
1: Non plus.
13: Bon, bah...
1: Allez, je vous donne le titre quand même. C'est Spy X Family.
13: Oh !
1: J'étais sûr que vous alliez la faire, celle-là.
13: Je connais quelqu'un qui va me détester.
1: Ah, c'est possible.
0: Bon. J'ai lu le manga, mais j'ai pas vu l'anime, c'est pour ça.
13: Ah.
1: Ouais, rattrapez-vous sur l'année au moins. C'était quand alors c'est sorti ça ?
0: C'était 2021, non ?
1: Non.
0: 2022.
1: Ouais.
13: Purée.
1: Du coup, on a 3 pour Alizée, 1 pour Marilou. Et la question bonus, c'est quoi la particularité de la petite fille du coup ?
13: Elle est dans les pensées.
1: Vous allez me faire la question bonus comme ça à chaque fois ?
13: Ah, peut-être, ouais.
1: Ok. On sent que vous êtes copines, hein, évidemment. Ok, du coup, je vous accorde encore un point chacune. Donc, Marie-Lou, tu as 2 points, félicitations. Et malheureusement, Alizée monte à 4 points. Rien n'est encore joué, il reste encore 5 questions. Chacune valant 3 points. Et c'est parti, question 3.

0: Ah ouais. Oh, je pensais que quand même, ça peut-être vous auriez entendu parler, même si ça, c'est assez vieux quand même, mais je le dis parce que ça a marqué une génération quand même. Hein.
1: Aucune idée, ouais.
0: Ah bah, ça va dire son prénom à la fin de la fin, donc si vous écoutez bien, peut-être vous allez pouvoir entendre.

0: Kim Possible.
1: Bah ouais, du coup.
2: Ouais, bah, je vous mettrai pas le point quand même. Alors ça, c'est une série culte de la fameuse franchise Disney Channel, hein, qu'on retrouvait sur le câble et qu'on a beaucoup retrouvé sur TF1 aussi, voilà, qui a marqué toute une génération. Mais de quelle année, du coup, cette génération? Et c'était quand, Kim Possible, du coup?
1: 2007, là.
0: Non, c'est plus vieux, je crois.
2: Oui, c'est plus vieux.
1: 2001.
2: Non.
1: 2003.
2: Non.
0: 2000.
2: Non plus.
1: 2004.
2: Non.
0: On va tous les faire, là.
2: Ah bah oui, mais pour l'instant, on n'a pas tout fait. Oui, c'est ça. Il y a Yanis qui a eu la bonne réponse en régie. Dommage, je ne voulais pas regarder.
0: Non.
2: Et du coup, c'était 2002.
0: Bon, c'est presque tout fait.
2: Oui, mais pas celle-là. Est-ce que vous connaissez le nom de son meilleur ami à Kim Possible? Du coup, non, hein,
0: non,
2: j'imagine.
1: Je crois que je le connais, mais là, je ne me rappelle pas.
2: Ah, il s'appelle Robin Trépide.
1: Mais je ne connaissais pas.
2: Bon, bah, tant pis, pas de points sur cette question. Hein, toujours 4 pour Alizé et 2 pour Marie. Quoique, à la régie, on a quand même un point, hein, évidemment. Merci, la régie. Ah, enfin, quelqu'un qui a de la culture, ça fait plaisir.
0: On n'a juste pas la même.
1: Ouais.
2: C'est pas faux, c'est vrai. Puis celui-là, pour un coup, est assez, assez vieux. Mais j'aurais pensé que vous en avez peut-être entendu parler comme
0: ben,
2: ça.
0: Entendu même... parler, oui, mais je ne l'ai vraiment jamais vu diffusé à la télé. Donc,
2: en vrai, c'est sympa à regarder. Bon, c'est un peu vieillot, mais c'est sympa à regarder quand même. Question 4, il me semble.

0: Alors, personne n'a le titre ? Non ? Ok. Alors, je vous le donne parce que celui-là est assez compliqué. Je pense qu'effectivement, il fallait vraiment connaître pour le trouver. C'est Archer, la série.
1: Jamais entendu parler.
0: Bon, on tente l'année pour voir.
2: Voilà,
0: Alors, pour info, c'est une série sur l'espionnage.
2: Ah bon ? 98.
0: Non, quand même pas. Pas exagéré non plus.
1: 2004.
0: Non.
1: Au pif.
0: C'est un peu plus haut. Non, un peu plus haut encore.
2: 2007.
0: Non, un peu plus haut encore.
1: 2008.
0: Ah non.
1: 2009.
0: Oui. Allez, je mets le point à Marilou. Ça lui fait 3 à 4. D'après vous, cette série, ce serait quoi comme type de série ?
1: L'espionnage ?
0: Non, oui, mais une série pour quel public ?
1: Pour enfants ? Mais je sais pas. En fait, vu qu'il n'y avait pas de chanson, je me dis c'est peut-être pour les plus vieux. Je sais pas.
0: Alors, toi, tu dis pour enfants.
1: Ouais.
0: Toi, tu dis quoi, du coup ?
1: Je sais pas. Bah, je vais dire jeune adulte.
0: Alors, c'est une série pour adultes.
1: D'accord.
0: Effectivement, avec tout ce qui va avec violence, sexe et tout ce qui s'ensuit. À tel point qu'elle a été diffusée sur France Télévisions, par exemple, mais dans cette deuxième tranche horaire du soir. Vous savez, ces fameuses séries qui passaient le soir, une fois que tout le monde est bien endormi, même les...
1: D'accord.
0: Les jeunes préados. Voilà. Donc, les petits points pour Marilou, ça fait 4-4. Pour mettre un peu de pression, pour mettre un peu de pression à Alizé.
2: Voilà, on est ex-écho maintenant.
0: Allez, question 5, c'est parti.
3: Vous avez un visuel sur la cible ?
4: On n'a pas beaucoup de temps.

0: Lannister, répondez immédiatement.
1: Je suis là.
2: Vous êtes un homme difficile à joindre, Sam Fisher.
3: Bah, Jean Fisher.
1: Personnel.
4: Ah, bien tenté, mais non. Alors ça, c'était la série, c'est un extrait de la série Splinter Cell The Watch.
3: Ah.
4: Donc une série hein, qui est sortie en quelle année, ça?
3: 2005.
5: Non.
4: Non.
5: Je sais plus, c'est il y a pas longtemps.
4: Oui.
5: 2024.
4: Non.
3: 2023.
4: Non.
5: 2022.
4: Non, c'était 2025.
5: Ah, c'est vraiment pas longtemps.
4: Bah oui, c'était vraiment pas longtemps. Et c'est une série qui se base sur quoi? C'est l'adaptation de quoi? D'un livre, d'une BD?
3: D'une BD?
4: Non.
5: Non.
6: D'un jeu?
5: Sinon, non.
4: Oui, correct, d'un jeu vidéo, tout à fait. Jeu vidéo du même nom, Splinter Cell.
5: Ouais.
4: Eh bah toujours 4-4, hein.
5: Eh ouais.
4: Reste deux questions.
3: Okay.
4: Allez, question 6.
5: Attends, j'ai l'impression que c'est évident.
3: Code Lyoko?
4: Non.
3: Monster Buster.
4: Ah, ça aurait pu, mais non.
5: Bon.
6: Martin Mystère.
4: Oui, bravo. Alors, ils sont forts, la régie, ils sont forts. Enfin, c'est Yannis qui est fort surtout. Donc, deux points pour la régie, effectivement, c'est bien Martin Mystère.
5: J'ai jamais vu.
4: Bravo quand même. Et ça, c'est quelle année du coup?
5: On s'en pose des questions.
3: 2010.
4: Non.
5: Non, 2010, sinon on aurait connu, je pense.
6: Ah, 99.
4: Non. C'est dans la même franchise, que dans la même zone que Totally Spies, mais un peu après.
3: 2003.
4: Oui, 2003.
3: Ah, ok.
4: j'ai pas entendu qui a dit 2003 par contre.
3: Marie-Lou.
4: Et c'est Marie-Lou. Donc du coup, elle avance sur Marie-Lou. C'est pas, tout va bien, tout va bien.
3: Mmh.
4: Petite question bonus. De quelle couleur sont les cheveux de Martin Mystère, du coup?
3: Bleu, orange.
6: Jaune.
4: Oui, jaune. Il est blond. 3 points pour la régie. Attention, la régie grimpe aussi. Allez, dernière question. On écoute.
5: Bah, c'est Scooby-Doo.
4: Ah non, c'est pas Scooby-Doo. Pourquoi
5: il dit Scooby-Doo alors?
7: C'est un mammifère aquatique qui est doué pour
3: l'ornithorynque.
4: Ouais, mais bien joué.
5: Faire finir sa gerbe.
4: Oh la faux. La faux. Effectivement, c'est bien la série finie assez ferme.
3: C'est honteux.
4: Avec...
3: Hein.
4: Avec Perry, l'agent ornithorynque. C'était quelle année ça du coup?
3: 2006.
4: Non.
3: 2005.
4: Non.
3: 2007.
4: Oui. du coup, on est à 6, je crois, pour Marie-Lou, si j'ai bien compté. Et 5 pour Alizée.
3: Oui.
4: Et donc, dernière question, quelles sont les couleurs des cheveux de Phineas et Ferb?
3: Vert et rouge.
4: Ah, il me semble que Marie-Lou est allée un peu plus vite, je crois, mais je crois que...
3: Je crois que je suis allée plus vite sur vert et oui. plus vite sur rouge.
4: C'est ça. Ok, on me dit dans l'oreillette que non, le point va à Alizée, du coup. On me confirme au récap, aux revisualisations à la VAR, que, voilà, en écoutant le passage audio, que c'est bien Alizée qui emporte ce point-là, malheureusement. Donc, ça fait une égalité, du coup. Donc, il faut une question bonus pour vous départager. Et elle n'est pas compliquée, celle-là. Dans Les Incognitos, le film, en quoi se transforme l'agent secret?
5: En pigeon.
3: Bon, voilà, hein. Je vais partir.
4: Mais non, tu reviendras la semaine prochaine.
3: Ouais. Bon, j'accumule ma liste de revanches à prendre, mais bon, c'est pas grave.
4: Donc effectivement c'est ça, donc du coup bah, merci à Marie-Lou et à Alizée pour avoir fait cette émission avec moi, surtout merci à Yannis pour la technique et pour son aide, merci à Radio Campus Montpellier sur le 102.2 pour son aide et son soutien au quotidien évidemment, et enfin merci à tous nos auditeurs qui nous suivent depuis si longtemps déjà quand même, parce qu'on a la 10e saison, et nous allons nous quitter avec le générique de la série, de la nouvelle série d'animation de sur Carmen Sandiego, peut-être vous connaissez.
3: Oui.
4: Donc voilà, une série de Netflix hein, sortie en 2019, une adaptation du jeu éponyme et la deuxième après celle de 1994. La musique de la série de 2019 est signée Steve D'Angelo Lorenzo Castelli. Et c'est donc le générique de cette œuvre très sympa que je vous propose d'écouter. Alors c'est un générique très dynamique et plutôt puissant, avec l'écho du prénom Carmen qui résonne et que je trouve assez stylé. Donc on se l'écoute et on peut se dire à la semaine prochaine.
5: Ciao, ciao.
4: Ciao.
3: Au revoir.

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0: 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Et bonsoir Montpellier, bonsoir à toutes et à tous qui nous rejoignez ou qui écoutez le 102.2 FM. Vous avez reconnu le fameux générique, c'est l'heure de Campus Hi-Fi. Avec toute l'équipe autour de la table, Florian, on t'a entendu, comment vas-tu ?
1: Eh ben ça va super bien.
2: Raconte-nous ton week-end.
1: Ouais. Mais écoute, ce week-end, comme vous avez vu dans l'agenda, il y a eu deux grosses soirées. D'abord, Roots Ivories et Wise Rocker au Mas de Riri. Bon, moi je finissais le taf un peu tard, donc je savais que c'était loupé pour moi. Pourtant, j'aurais aimé voir Wise Rocker, mais je crois que Thomas a bien kiffé cette soirée. Oui, il acquiesce derrière la vitre.
2: Pépite, il dit pépite.
1: Pépite, ouais, la sonore de Roots Ivories marche toujours, et puis Wise Rockers, quoi, les gars de Lille qui descendent, ça fait plaisir. Mais j'ai quand même pu finir au Salon du Tango avec la sono de Power Dread et Prince Shamba, et je me suis pris une claque. Franchement, j'y allais un peu par dépit parce que je pouvais pas aller à l'autre. Mais incroyable. Si on me reparle de Power Dread, je dis j'y vais direct. Franchement, il a une sono qui marche de zinzin et sa sélection, elle est folle.
0: Incroyable, t'as l'air d'avoir passé un super week-end.
1: Ouais, c'était incroyable.
0: Voilà. Et toi, Adrien, tu passes un bon week-end?
2: Oui, j'ai passé un bon week-end, mais loin des sonos. Loin des sonos. Par contre, je ramène beaucoup de sons, on n'est pas couché.
0: Ah, très bien. Une petite chronique pour ma part, un agenda flow pour deux semaines cette fois, pour
1: exactement,
0: les deux prochaines semaines.
1: Trois feuilles, donc un peu complet quand même.
2: Aïe, il va se passer des choses.
0: On va y avoir des choses à faire. On fait un gros big up à Thomas qui est à la technique, à la réalisation de cette émission. Et est-ce qu'on commencerait pas avec, une petite mise en bouche, Adrien ?
2: Ouais, bien sûr, avec, comme d'habitude, un petit blind test sur un morceau. Je vous fais souvent deviner quelque chose qui est loin du monde du reggae dub. Là, on y est, donc on est dans votre domaine. Qu'est-ce que c'est que ce morceau ?

Alors, pourquoi ce morceau, ce grand classique? Parce que le très productif Harry Spilton nous revient avec l'album Balkan Uptown Rockers et on y retrouve ce son. Son album sur lequel, en fait, il va renouer avec le son à la fois intemporel des maîtres jamaïcains des années 70 et tout en essayant d'y retrouver la chaleur et le groove hypnotique qui ont fait du dub un genre révolutionnaire. C'est un album qui se veut instrumental, sur lequel le mélodica tient une place centrale, mais aussi et surtout un hommage à l'âge d'or du dub, en témoigne donc le morceau que l'on va écouter, Echoes of Skylark, donc, qui rappelle effectivement le morceau Skylarking d'Aura Sandy, où tu vas reconnaître la mélodie qu'on a en intro. Voilà, ça reprend ce thème d'Aura Sandy, on écoute le morceau d'Harris Pilton.

0: Echoes of Skylark, qui reprend le thème du morceau Skylarking d'Horace Andy. Et ça nous vient du producteur Harry Spilton, et c'est à retrouver sur l'album Balkan Uptown Rockers, qui était sorti courant de l'été, je pense.
1: Trop bien.
0: Ouais, pour commencer l'émission.
1: Ouais, très bien.
0: On va redescendre un petit peu en tempo, je pense, avec la suite. Et on va en Suisse, sur le label Addis Records de Genève, avec Top Brass et la flûtiste Zoé. C'est le morceau Island Rock, sur lequel on retrouve une très belle section cuivre, comme je les aime, avec trompette, saxo, trombone. Island Rock, on écoute.

0: C'était Top Brass avec Zoé en featuring. Et puis le morceau s'appelle Island Rock. C'est sur le label Addis Records de Genève. On va continuer dans cette vibe, les gars, si ça vous va.
1: Allez. Ouais, très chill.
0: Toujours
1: hein.
0: Roots, voilà. Avec Slima Sound et The Roots Tribe Players. Le titre que l'on va écouter, Meditation Rock, fait partie d'un album showcase. Alors, pour ceux qui ne connaissent pas les albums showcase, c'est on alterne entre morceaux vocaux et versions dub. Ça sort en vinyle. Toute la musique a été jouée, composée et mixée par Tim Slim Sound au Roots Tribe Studio d'Amsterdam, avec notamment Robbie Sens à la guitare et les Dynamite Horns pour les cuivres. On écoute Meditation Rock.

Lima Sound meets The Roots Tribe Player. C'était le morceau Meditation Rock. On poursuit, si vous le voulez bien, avec un chanteur qu'on entend de plus en plus. C'est Marquis Lyrical, qu'on retrouve sur un vinyle 12 pouces avec Macadred à la production. Sur les 4 titres, on retrouve également la flûte de Donfey, Prince Chamba à la guitare, le corps d'harmonie de Firelight et les chœurs du trio vocal féminin Irae Mate. Une belle production roots à retrouver sur le label Spiritual Food. On vous donne de la bonne nourriture sur Campus Sci-Fi, c'est le morceau Higher Reasoning.

0: C'était le morceau Higher Reasoning avec cette voix presque mythique déjà maintenant, parce qu'on l'entend beaucoup et j'adore ce chanteur, Marquis Lyrical.
1: Trop bien, ouais, trop bien, trop ça bien. Marche trop bien et c'est pas sur un registre qu'on entend d'habitude.
0: Ouais.
1: Enfin, tu vois, moi je vois trop la top line qu'il a tout le temps avec Blackboard Jungle. On entend et qui marche trop bien. Et là, c'est une continuité qui marche trop bien, quoi.
0: Et bien, avec la production, au plus de Macadret, je trouve, c'est propre et puis c'est très, très mélodieux. J'aime beaucoup ce morceau. Très, très bon morceau. À retrouver sur le label Spiritual Food en vinyle 12 pouces. C'était de la nourriture musicale. On va prendre de la nourriture culturelle. Maintenant, on a envie d'apprendre des choses.
1: Oui.
0: C'est l'heure de la chronique de Cédric.
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bonsoir les amis. Alors, la semaine dernière, je suis venu vous parler d'un instrument, le mélodica. Aujourd'hui, j'ai envie de vous parler d'un autre instrument qu'on retrouve énormément dans le reggae. Un instrument que j'adore particulièrement et aussi d'un musicien qui a énormément fait parler cet instrument. Mais avant ça, petite introduction, on va commencer par prendre le train direction Kingston, milieu des années 60.

sommes dans les années 60 en Jamaïque. Le groupe The Scatalites vient de se séparer et une partie des musiciens qui gravitent autour de Studio One se retrouvent dans une nouvelle formation, The Soul Brothers. Et parmi eux, au clavier, un homme qu'on appelle Jackie Me Too. Et ils enregistrent ce morceau que j'adore, Train to Scaville. Le titre dit encore Scaville, mais on se retrouve justement dans une période où la musique jamaïcaine commence à changer, les rythmes ralentissent, les morceaux commencent à laisser davantage d'espace à la basse, au clavier et aux voix, et bientôt on appellera cette nouvelle musique le Rocksteady. Mais revenons à Jackie Me Too, cet homme n'arrive évidemment pas de nulle part. Juste avant les Soul Brothers, il jouait déjà dans un groupe devenu absolument fondal dans l'histoire de la musique jamaïcaine, les Scatalites. Le groupe se forme en 1964 autour de musiciens comme Don Drummond, Tommy McCook, Roland Alfonso, Johnny Moore, Lloyd Brevet, Lloyd Knibb et Jackie Me Too au piano et à l'orgue. Me Too fait donc partie de cette génération de musiciens qui se retrouvent déjà là au moment où le ska explose, puis qui accompagne directement sa transformation. Un morceau comme le classique Eastern Standard Time permet d'entendre le Me Too de cette période.

Lorsque les Skatalites se séparent en 1965, Jack Mitour reste donc très lié à Studio One, le studio et label de Clément Coxon Dowd. Et son rôle devient particulièrement intéressant. Il joue, il arrange, il participe à l'organisation des sessions, il travaille avec les chanteurs et les autres instrumentistes. Et il devient l'un des personnages centraux de l'équipe musicale du Studio One. C'est là qu'on peut faire une petite parenthèse sur un instrument qui va prendre énormément de place dans cette histoire. L'orgue. Parce qu'on parle énormément de la basse quand on parle du reggae, à raison, mais on parle de la batterie aussi, du skank, mais les claviers font aussi partie du vocabulaire de cette musique. Et parmi ces claviers, il y a évidemment le fameux orgue Hammond. Le Hammond B3 apparaît dans les années 50. Ce n'est pas un orgue électronique au sens moderne du terme, son fonctionnement il repose sur un système électromécanique et le musicien peut modeler son timbre grâce aux fameuses tirettes harmoniques. Et on associe souvent à cet orgue une cabine Leslie avec des éléments rotatifs qui donnent au son une sensation de mouvement très particulière. Dans la Jamaïque des années 60, l'orgue devient un instrument très présent dans les studios de musique et Jacky Mitou va en faire une véritable spécialité. Il a toujours été fasciné par le Hammond, par les possibilités de ses tirettes, de ses timbres et par tout ce qu'on pouvait faire avec cet instrument au-delà d'un simple accompagnement. On peut faire du rythme avec un orgue, on peut répondre à une voix, on peut créer une introduction, on peut jouer un riff, et évidemment on peut prendre toute la place et en faire l'instrument principal. C'est ce qui commence à arriver de plus en plus dans le rocksteady et les premiers instrumentaux de reggae. Et en 1967, Jacky Mitou commence justement à apparaître davantage sous son propre nom. Un bon exemple avec le morceau Ram Jam.

Ce morceau Ram Jam est construit à partir du rythme de Fatty Fatty, un morceau des Heptones. On reprend donc une fondation déjà utilisée pour un morceau vocal, mais cette fois, le clavier de Jackie Me Too vient prendre le rôle principal. Et ça permet d'introduire une idée absolument fondamentale dans la musique jamaïcaine, qu'on connaît tous, un enregistrement n'est pas nécessairement la fin de l'histoire d'un morceau. La même base instrumentale peut connaître d'autres vies, on peut la reprendre, la transformer, enlever les voix, ajouter des instruments, mettre un autre chanteur dessus et même la ressortir plusieurs années plus tard. Et Studio One va produire énormément de musique selon cette logique. Mais plutôt que de partir sur des filiations ou les crédits... Et là, on commence, voilà. Là arrive un autre monument que je voulais vous faire écouter. Je vous parlais du groupe Sound Dimension tout à l'heure. Je vous propose d'écouter le morceau Real Rock avec Jackie Me Too à l'orgue.

Real Rock est enregistré par Sound Dimension en 1967. Et là, on entend exactement pourquoi je voulais parler de l'orgue. Jackie Mitou est au clavier et joue ce petit motif de Hammond de trois notes. Trois notes qui reviennent tout le long du morceau. Trois notes placées exactement là où il faut. Et autour, il y a tout un groupe, guitare, basse, batterie, percussion, trombone. Et c'est important parce que Real Rock, c'est pas un morceau composé tout seul par Jackie Mitou. Le crédit de composition va à Clément Coxon du Studio One. Et l'enregistrement est le produit d'un travail collectif. Mais Mitou est bien présent au clavier avec ce motif d'orgue qui fait partie de l'identité sonore du morceau. Et petite parenthèse, parce que voilà, c'est un riddim très connu qu'on a tous déjà entendu et qui va être repris maintes et maintes fois. À la fin des années 70, Willie Williams pose notamment Armageddon Time sur ce riddim. Et cette musique sera ensuite reprise par les Clash. Mais voilà, faut faire attention, tout ce qui sort du travail de Studio One n'est pas nécessairement l'œuvre de Mitou. Encore une fois, c'est un travail collectif de tous les musiciens. C'est une machine collective. Alors Mitou, à cette époque, il reste extrêmement important, mais voilà, il travaille au milieu des musiciens qui contribuent eux aussi directement à construire ses morceaux. Et je trouve que c'est justement plus intéressant que la légende du grand homme qui ferait tout à lui tout seul. Parce que ça permet de comprendre comment cette musique était réellement fabriquée, de manière collective, en studio, avec des musiciens en contrat et qui étaient habitués à bosser ensemble dans des studios. À partir de la fin des années 60, Mitou, lui, il enregistre de plus en plus de morceaux instrumentaux où il peut mettre ses propres idées mélodiques au premier plan. Et parmi ceux-là, il y en a un que j'aime particulièrement et qui est particulièrement connu.

Voilà, là on entend autre chose, on n'est plus seulement sur un Jackie Me Too qui est accompagnateur de chanteur. Là, l'orgue devient véritablement le centre de cette production. Et c'est probablement ce qui rend la trajectoire artistique de Jackie Me Too très intéressante, c'est qu'il traverse toutes les époques. Il a connu l'arrivée du ska, du rocksteady, les premières années du reggae. Voilà, toujours ancré dans le monde de la musique, a travaillé en studio, comme arrangeur, comme directeur musical. Et en parallèle, bah, il a développé sur cet orgue qui lui était si cher et dont il était si fan, bah, toute une carrière instrumentale sous son propre nom. À la fin des années 60, il quitte la Jamaïque pour s'installer à Toronto, au Canada. Mais son histoire musicale ne s'arrête pas à Studio One. Il continue à enregistrer là-bas. Il revient même très régulièrement en Jamaïque pour enregistrer et produire là-bas. Et surtout, il continue à travailler son son. Parce que Jackie Me Too, c'est pas que l'organiste de Studio One. C'est pas que ce son des années 60 lié à, voilà, à la période rocksteady, early reggae. Si on avance, voilà, il a une grande carrière, et si on avance d'une dizaine d'années, on arrive sur des morceaux complètement différents. En 1979, il publie un album assez rare et en petit format, appelé Stepping Tiger. À l'origine, le disque sort sur le label Right Sound Incorporation. Et il est assez mystérieux, il y a très peu d'informations dessus, très peu de diffusion, et plusieurs morceaux proviennent de différentes sections, mais qui ont été remixés et retravaillés pour ce projet d'album, et dans une esthétique beaucoup plus dense et beaucoup plus moderne même. Et parmi ces sons, il y a un morceau que j'aimerais vous faire écouter, qui, je trouve, a toutes les sonorités de ce qu'on peut faire aujourd'hui dans le dub, ou du son qu'a fait Jashaka jusqu'à maintenant, alors qu'il date de 1979. Le morceau s'appelle Russian Satellite.

0: Wow. C'était le morceau Russian Satellite, avec un seul L à Satellite d'ailleurs.
1: D'accord, ok.
0: Voilà, je sais pas si c'est voulu ou pas. De Jackie Me Too, du coup, un morceau juste extraordinaire. Et en fait, j'ai fait cette chronique juste pour pouvoir diffuser ce morceau.
1: C'est vrai?
0: Non. Non. Parce que j'adore l'orgue, parce que Jackie Me Too, c'est un des premiers musiciens de reggae et... Ça fait partie de mes premières approches de la musique reggae, à une époque où j'ai toujours été fan d'or, que j'ai découvert par d'autres genres musicaux, mais voilà. Et du coup, ça me tenait à cœur, et ouais, Jackie Me Too, c'est, j'en écoute depuis très très très très très longtemps. Et voilà, et c'est un artiste, bah ouais, comme je disais, qui a beaucoup évolué, qui a commencé à l'époque du ska avec les Scatalites, qui a été un des piliers de Studio One, et qui a pris sa direction artistique pour arriver à produire des trucs comme ça et beaucoup beaucoup beaucoup d'autres morceaux. Voilà, c'est un musicien qui a été très très très très actif pendant sa carrière.
1: Ouais, un nom que je connaissais bien mais pas aussi bien. Du coup, et j'en ai appris beaucoup plus. J'adore son nom, Jackie Me Too, je trouve ça trop drôle.
2: Donc on peut dire que tu étais Me Too avant le...
1: Ah, et voilà.
0: Je savais que t'allais sortir une plaque comme ça sûr. Parce que je te voyais rigoler depuis hashtag. Tout à l'heure.
2: En plus, c'était même pas qualitative à la radio, on n'a rien entendu. Elle était super drôle cette blague. Voilà.
1: Moi là où.
2: Passons à autre chose.
1: Moi là où ça me parle autant plus cette chronique, c'est sur les Scatalites. La musique que j'ai commencé à écouter quand j'étais ado, c'était le ska. Ska français et puis les Scatalites que j'ai vu en concert dans les années 2000 parce qu'ils se sont reformés après avec d'autres membres
0: tout à fait
1: voilà des musiques mémorables les Scatalites donc ça me parle beaucoup effectivement ouais, c'était cool merci à toi Cédric
2: ouais bien cool
0: avec plaisir cool.
1: On va revenir très actuel et très sudiste puisqu'on va parler des copains d'Avignon du label HFD Records qui nous propose en cette rentrée une collaboration entre trois artistes bien connus de la scène dub française Prince Chamba Jaco et le producteur Andy Mann, donc de HFD. Le projet comporte deux titres avec chacun leur version dub. Le morceau Glory Above All avec Prince Chamba et une autre version intitulée Deep Fake avec le chanteur Jaco. Nous on écoute la voix de Prince Chamba sur le titre Glory Above All.

0: Belle petite sortie des copains d'Avignon du label HFD Records. C'était Prince Chamba à la voix, à la production Andy Man. Le morceau s'appelle Glory Above All.
1: Et Campus Hi-Fi fait un gros big up à toute la HFD Family.
0: Yes.
2: Tout à fait. Ils ont une date le 7 novembre qui viendra dans l'agenda dans, je sais pas, deux semaines, non? Peut-être un mois.
0: Et oui.
2: Ouais. Mais ouais, Prince Chamba, du coup, pour l'avoir vu en live samedi.
0: Oui.
2: C'est le même gars qu'en studio. Il nous a joué le Judgment Time. Exactement le même qu'en studio, ça marche trop bien. Et pas décevant du coup, c'est pas « Oh, c'est le même qu'en studio », mais ça marche trop bien.
0: Avec la bonne énergie.
2: Ouais, ouais, trop bien.
0: Parfait. Mais un morceau que t'as déjà passé en session.
2: Ah oui, on a joué avec le sax.
0: Exactement. Oh là là. Très bien. Allez, on reste en France avec Brain Damage qui nous revient avec un nouvel album. Alors il est en train de teaser des morceaux au fur et à mesure, ce sera pour 2027. C'est un album qu'il prépare avec Sir Jean. The Truth, c'est le premier single du prochain album, du coup, qui s'appellera Light Upon Dark. Ça sortira évidemment chez Jarring Effect. Sergent signe le texte et le vocal, tandis que Martin, bien sûr, assure la compo, les instrus, la production, le mix, avec Franck Boiron au trombone. Une première rencontre avec cet album à venir, donc c'est The Truth.

0: C'était Brain Damage avec la voix de Sergent pour un album qui s'annonce très très très très très sympa que j'attends avec impatience. Il s'appelle Light Upon Dark et le morceau qu'on vient d'écouter s'appelle The Truth. C'était la première sortie pour teaser cet album qui arrivera en 2027 chez Jarring Effects.
1: Ouais, et ils font même des petits shorts sur Facebook. J'en ai vu un où oui. Sergent explique comment il écrit le texte.
0: Yes.
1: Et je trouve ça très très cool.
0: Il parlait aussi de son éducation à un moment donné.
1: Carrément, ouais.
0: Tout à fait. On poursuit, on va monter un petit peu le tempo et on poursuit avec Dougie et le vétéran britannique Brother Culture. La rencontre entre une nouvelle génération et une vieille école du reggae et du sound system qui donne naissance à un album de 15 titres, Still and Solid, sur lequel on retrouve quelques collaborations de renom comme Dread Squad ou encore 20. Une production qui navigue entre roots, rub-a-dub, dancehall, avec cette voix reconnaissable entre mille de Brother Culture évidemment, vous allez l'entendre. On écoute le morceau qui donne le nom à l'album, c'est Still and Solid.
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1: Yes, Brother Culture et Doogie au chant. C'était le morceau Still and Solid sur l'album qui porte le même nom. Voilà, une bonne prod qui commence à monter un petit peu le tempo de l'émission.
2: Ouais. Doogie, c'est vrai qu'il perce un peu en ce moment.
1: Ouais, carrément.
2: J'ai pas trop écouté ce qu'il faisait. Mais bon, Brother Culture marche.
1: Tu viens d'écouter le morceau.
2: Oui, carrément. Non, mais je veux dire tout seul dans ses projets solo.
1: Oui, bien sûr,
2: quoi.
1: D'accord. Un nom qui va te parler le prochain, c'est Dubamix, qui a sorti en juin dernier son nouvel album intitulé À travers les ponts. Un album très intéressant qui fait dialoguer langues minorisées, héritage traditionnel et musique électronique contemporaine entre reggae dub, punk et drum and bass. Le morceau que je vais vous faire écouter s'appelle Aldebietan. On retrouve sur ce morceau Daman et Bad Sound System autour d'un titre chanté en basque et en anglais. Donc c'est le principe un peu de l'album où t'as différentes langues, ça peut être catalan, ça peut être occitan, ça peut être breton. Il y a les Ramoneurs de Menhir sur le morceau breton.
2: Génial.
1: Donc c'est un peu le principe de créer des ponts comme ça, musicaux, et aussi au niveau de la langue, des langues minorisées comme il dit. Donc basque et en anglais pour conjuguer internationalisme et autodétermination des peuples. Une belle illustration de l'esprit de cet album qui cherche à construire des ponts entre les cultures, donc plutôt qu'à les enfermer, on écoute Aldebietan.
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0: Dubamix avec le morceau Aldebietan en featuring avec Daman et Bad Sound, donc en basque, en anglais, avec un son reggae dub et puis un son un peu plus électronique,
1: oui,
0: on
1: oui.
0: mélange un peu tout dans cet album qui s'appelle À travers les ponts. Vraiment, ça, une belle découverte.
1: Bah, Dubamix à voir en live, c'est assez zinzin.
0: Yes.
1: Je me souviens oui. Je crois que c'était la dernière Kedez. J'allais juste à une Kedez, soirée dub à Sommières, soirée dub, finalement son système bien cool. On a fini en soirée dub punk, on savait pas trop là où on était, mais c'était vraiment génial.
0: Ouais, faudrait le faire venir du côté de Montpellier, un de ces quatre aussi.
1: Ouais.
0: On part maintenant du côté de Nantes avec RDH Hi-Fi qui nous propose un remix surprenant du morceau Perilous Time du chanteur Baltimore. On commence à pousser un peu plus les basses à la maison, s'il vous plaît. C'est Perilous Time, RDH Hi-Fi Remix.

0: J'adore ce remix. Avec le clavier Warrior derrière la voix de Baltimore. C'est le morceau Perilous Time qui a été remixé par RDH Hi-Fi. Voilà, allez, checkez ça. Franchement, une belle sortie.
1: Bien
2: pas mal, ouais.
1: Ouais, la connexion Marseille...
0: Nantes.
1: Rennes.
0: Nantes.
1: Nantes. Nantes, ils sont
0: ouais.
1: de Nantes.
0: Ouais, ouais. Tout à fait. Un autre qui est de Nantes, tiens, d'ailleurs.
1: Ah, tiens.
2: Pandy.
0: Panzer Stepper. Candy, non, il est, maintenant il est à Bordeaux. Panzer Stepper qui nous propose le titre Motobineuse, oui. décliné en plusieurs mix, une production brute, hein, à son
1: ah, oui.
0: efficace.
1: Ah, ça ah, oui.
0: Sans fioriture.
1: Oui, ça c'est pour tous les bons sons de système qui ont envie de faire jumper du massif.
0: Exactement.
2: De quoi, envie de faire de... un peu de chantier ou de...
0: C'est ça, j'ai envie de quoi retourner, de quoi retourner le sound system comme un champ de patates.
1: Ah oui.
2: C'est toi ou c'est lui ça?
0: Ça c'est moi. Panzer Stepper, Motobineuse, on écoute le mix 1.

0: La motobineuse qui te retourne. Le sound system, c'est signé Panzer Stepper. Un morceau qui pourrait très bien se retrouver sur des sessions, celui-là. Un très bon.
1: Oui, très bonne tune. Complètement.
0: En parlant de sessions, c'est le moment de faire le point sur ce qui nous attend dans les prochaines semaines.
1: Exactement.
0: C'est l'heure de ton moment, Flo.
2: Est-ce que le son est bon ?
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1: Allez, on commence cet agenda pas tranquillement, parce que ça commence le vendredi 2 octobre pour la 5e édition du Breda Circus Festival à Castelnau de Montmiral. Au programme, un meeting entre iStation et Indie Boca le vendredi. Et Indie Boca reste le samedi pour sonoriser Footprint System, Zulu Vibes et Meladub. C'est de 18h le vendredi à 5h le dimanche. Et l'entrée est à 45€ pour le pass week-end, sinon c'est 25€ par soir avec le camping inclus à chaque fois. Au Dancing de 7, on retrouvera la United Rockers numéro 10, avec comme d'habitude Ketama Rockers qui sonorisera, et avec leurs 4 basses, et qui accueillera cette fois Ishai Music.
4: Si t'es Rasta, tu vois, parce que tu prononces les I en I.
1: Ah ok. Bon ben Ishai Music, c'est de 19h à 1h du matin, et l'entrée est à prix libre de 19h à 20h et 8€ ensuite. Sinon, à la gare de Coustelet, dans le village de Maubec, et ouais, c'est pas Coustelet, on va savoir pourquoi, on pourra retrouver le concert de Marine Happy and the Radiators, parce qu'il fait froid, hein, avec une première partie issue de la scène locale. Les portes s'ouvriront à 20h30 et l'entrée varie de 5 à 20€. Samedi 3 octobre, on va d'abord du côté de Lyon pour le Dub Echo numéro
0: 42.
1: Ah, pas mal.
4: Plus. 50.
1: Eh ouais, 54, avec au programme dans la grande salle le Wandem Sound System accompagné de leur section cuivre The Huntsman, et qui sonoriseront Jatubbies accompagné de Dixie Pitch au chant. Pour le club, on y retrouvera JCAO, Davoja et Jaël. Ah, dommage que je sois de mariage. De 23h30 à 5h du mat, et l'entrée est à 26€ en pré-vente. On monte ensuite dans les montagnes de Préron, le Collet d'Allevard, pour la 5e Winter Vibes avec Tribulation Sound System, qui ramène leurs 8 basses pour la première fois et qui seront accompagnés de Nice Roots et Madeka, feat. Airy Utman au micro. C'est de 18h à 5h du matin et l'entrée est à 10€ en monnaie, puisqu'ils n'ont pas de carte bleue.
0: Winter Session, mais non, attends.
1: Winter
0: attends,
1: Vibe.
0: Attends, on vient de rentrer dans l'automne, ils nous mettent déjà en hiver là, c'est bon.
1: Ouais, mais tu sais, là-haut, il fait déjà bien froid comme en hiver. On redescend après à Valence pour la 47e Dub Meeting. Alors ça m'a étonné, 47e Dub Meeting au Mistral Palace, sachant que c'est des trucs que j'ai entendus que l'année dernière.
4: Peut-être qu'ils ont commencé à la numéro 44, tu vois.
1: Ouais, peut-être.
0: On fait comme si on avait beaucoup d'expérience.
1: Et vous pourrez retrouver Mango's Hi-Fi sonorisé par Dread Lion Hi-Fi, qui seront accompagnés par Vital Redeem. C'est de 21h à 3h40 et l'entrée est à 12€ en tarif réduit et 15€ en plein tarif. Et pour finir ce premier week-end, on va direction le brewpub La Joucasse à Corbières pour la première Saturday Sound System sonorisée par Walking Mess et Levy Sound, qui sera accompagnée par Rebel Stepper et IN Hi-Fi. C'est de 19h à 1h du matin et l'entrée est à 3€. C'est vraiment pas cher. La semaine suivante, on la commence d'abord le vendredi 9 octobre à l'Absolem Bar de Marseille pour la Mars Dub Club numéro 2, où l'on retrouvera les 4 basses de la Zouaverie qui accueillent pour l'occasion Natural Bashi à la sélection et Zion Pulse en warm-up. C'est de 20h à 4h du mat et l'entrée est à 10€. Dans le tiers-lieu de la Combine à la Grand Combe et dans le cadre du festival antifasciste Les Fourmilières, vous pourrez retrouver l'association Scoop & Culture qui pose ses valises accompagnées d'Asoya Sand et South Attack et leur magnifique sono. C'est de 19h à 2h du mat et l'entrée se fait au dé et les bénéfices de la soirée iront dans les caisses anti-rep locales, qui sont des caisses pour soutenir tous les blessés de guerre des manifs, soutenir tous les gens qui soutiennent la cause et qui soutiennent les causes. dans lesquels on se bat en manifestation.
0: Un événement nécessaire antifasciste, parce que voilà, il y en a besoin.
1: Il y en a besoin aujourd'hui.
0: Attends, ça se joue au dé alors du coup, c'est-à-dire que si tu fais un double 6, tu payes 12 euros, c'est ça ?
1: Exactement. Alors je sais pas s'il y a un dé, deux dés, je crois que c'est au choix. Tu choisis combien de dés tu veux mettre,
0: okay.
1: Histoire de mettre un peu de défi quoi.
0: Ok, très bien.
1: Enfin, pour ce vendredi, on se retrouve pour ce vendredi 9 octobre. On se retrouve à Esbarreich dans les Hautes-Pyrénées pour la troisième édition du Pyrénées Reggae Dub Fest. Au programme, 4 sons de système, 2-3 basses chacun, Hitman et Fiza, Roots of One Tree, Prayazen et Bad Kali, qui seront accompagnés par Diva Sativa, Sira, Prince Shamba, Sanka Muffin, Sista Masaya, BLZ,
0: okay.
1: Peut-être j'ai fait une faute de frappe, Keja Hi-Fi et Serenity Family.
0: C'est temps, de... y a du monde. Hein.
1: Ouais. C'est de vendredi 18h à dimanche matin 5h. Donc il y a le temps.
0: Ouais, il y a des places.
1: Et l'entrée est à... L'entrée un soir est à 15 euros ou deux soirs 25 euros en pré-vente et sur place. Enfin, le samedi 10 octobre, on le commence sur le plateau de Valensole à la ferme des Seguins. De
0: oui,
1: la fameuse
0: oui,
1: chèvre.
0: Bien sûr, il fallait que tu la fasses. Non, mais je l'attendais.
1: Pour la Reggae Dub Open Air Sound System partie numéro 2, avec au programme un meeting 2x6 basses entre Jaworks Promotion et Welders Hi-Fi, qui sera accompagné
0: yes.
1: de Tena. Alors j'imagine au chant, mais peut-être qu'il jouera un peu de ses productions. C'est de 17h à 5h du mat, et l'entrée est à 13 euros en pré-vente et 15 euros sur place. Sinon, on se retrouve au Capsule et Bouchons de Saint-Sorlin en Valoir pour la 6ème All-In Vibration avec les 4 basses de All-In Dub et de leur Selecta. C'est de 18h à 1h du matin et l'entrée est gratuite. Qu'est-ce qui te fait rire ?
0: Mais c'est que tu sors quand même des noms de bled. Enfin, c'est galère quand même.
4: Le lieu s'appelle Capsule et Bouchons.
1: Ouais, le lieu s'appelle Capsule et Bouchons et c'est à Saint-Sorlin en Valoir. Si vous voulez savoir où c'est entre Valence et Lyon, dans la Drôme. Voilà.
0: Ouais, c'est pas facile, hein, pas facile l'agenda.
1: Et le prochain, mais on le connaît, c'est à Saint-Romain-de-Caudière. C'est
0: oui.
1: les Seven Dub Club qui font leur rentrée avec sa numéro 10. Et là, on pourra y retrouver le crew Carabas qui descend tout droit des
0: yes.
1: Hautes-Alpes et qui sera accompagné de Reggae Soundbox. Tout ça sonorisé par le Travel Sound Hi-Fi. Et c'est à partir de 20h et l'entrée est à prix libre. À Minerve, on retrouvera la deuxième édition des Dub Meetings avec comme invité cette fois Roots Ivory, sonorisé par Rootsing Sound System. C'est à partir de 15h et l'entrée est à prix libre et conscient. Et enfin, pour finir ce magnifique agenda, on se fait une grosse date live dans la salle du Rex de Toulouse pour assister à un live de Mahom et un live d'Ashkabad. C'est de 19h30 à 23h et l'entrée est à 18 euros en pré-vente et 20 euros sur place.
0: Parfait. Eh ben, il y a des belles choses, hein.
1: Ouais, ouais, ouais, il y a un beau planning.
0: Ouais.
1: Un beau planning, ouais.
0: Un bon planning, ouais. Super.
4: Bravo.
0: Merci beaucoup, Flo.
1: Non, ça va être cool. Ça
0: ouais,
1: va être
0: pas
1: cool.
0: Facile, hein, entre tous les noms d'artistes et les noms de villes, de villages.
1: Ouais, ouais,
4: et des lieux.
1: Carrément. Et
4: c'est un beau boulot.
1: Et on peut le dire pour les fourmilières en dehors des événements dub, n'hésitez pas à aller soutenir ce festival qui se passe dans toute l'Occitanie pendant 2 semaines. Mercredi à Tropisme, vous aurez un événement et vous en avez de partout dans l'Occitanie. Il faut soutenir ces causes-là. C'est contre le fascisme, c'est contre le capitalisme, c'est contre toutes les mauvaises choses qui nous font faire des cauchemars.
4: C'est un festival alternatif, antifa, décentralisé.
0: Alors, d'accord. Du coup, il y a différents lieux.
1: Exactement.
0: Sur combien de temps ?
1: 2 semaines. Donc ça a
0: d'accord.
1: commencé le week-end dernier, si
0: okay.
1: je ne me trompe pas. Et ça se finira du coup le pas ce week-end, le week-end d'après.
0: Ok, et il y a quoi à Tropisme ? Tu t'en souviens ?
1: C'est une boom, c'est je crois ceux qui ont repris tu sais, la retraite à 60 ans en mode un peu techno là.
0: Ah oui.
1: Il
0: oui,
1: me
0: oui,
1: semble.
0: Oui, oui, d'accord.
1: Peut-être
0: je vois.
1: Je dis des bêtises,
0: ouais,
1: mais
0: ouais,
1: je crois
0: vois.
1: Que c'est ça.
0: D'accord. Ceux qui dansaient en manif aussi, je sais pas quoi.
1: Exactement.
0: Okay.
1: Il me semble que c'est ça.
0: D'accord.
1: Je me trompe
0: bien.
1: Pas. Et de toute
0: ouais,
1: façon, il faut
0: ça.
1: Aller voir, il y a 236 événements sur tout le festival.
0: Waouh, ah ouais,
1: c'est
0: pas mal.
1: Sur le site, tout est référencé. Vous pouvez trouver par département, par lieu. C'est super.
0: Parfait. Merci. Les
1: et
0: fourmilières,
1: ben,
0: notez ça.
1: Exactement, les fourmilières.
0: Allez, nous, on continue avec deux producteurs bien connus de la scène dub française qui se sont associés pour sortir un EP en début d'été. C'est Miniman et Candy. 6 titres, dont un morceau avec le chanteur Paul Fox sur cet EP qui s'appelle Rise Eyes as One. Je vous propose d'écouter le morceau Rise of Dub.
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0: Miniman et Candy ensemble pour ce morceau Rise of Dub que vous pouvez retrouver sur leur EP qui s'appelle Rise as One.
1: Un peu draw à la fin, j'ai l'impression.
0: Un petit peu, ouais. On continue avec le Salvation Sound et le morceau Unbound, extrait de l'album Pulling Down Strongholds. C'est sorti le 21 juin dernier, ça remonte un petit peu, mais j'avais envie de vous le passer. C'est les Suisses du Salvation Sound.

0: C'était le Salvation Sound avec le morceau Unbound, encore un titre qui peut sonner sur des grosses enceintes, il n'y a pas de souci.
1: Presque un peu crado, quoi.
0: Ah oui, le Salvation, t'as souvent ce côté craquement dans leur son. Ouais.
2: C'est un peu, c'est brut comme Stepper en vrai. Hein. Ouais, c'est toujours, ça trace tout droit.
0: Ouais, c'est ça.
2: Ils sont productifs aussi.
0: Ouais. Ouais, carrément, ils ont sorti plein de sons cet été. Beaucoup. J'ai dû en choisir et faire des choix. On continue avec le sound system indien 10,000 Lions. Le crew continue de nous envoyer du gros Stepa avec cette nouvelle production inspirée par King Earthquake. Alors, j'ai un peu bloqué pour tout vous dire sur leur visuel de cette release. En fait, on voit un type sur les épaules d'un autre type en train de poser un truc sur un mur dans une maison, enfin, vraiment trop chelou la photo, quoi.
2: Je vois tout à fait avec ta description.
0: Et j'arrivais pas trop à comprendre, et en fait j'ai eu l'explication puisqu'il s'agit de deux techniciens indiens venus réparer la clim dans la maison d'un des deux producteurs à Goa. Et ils ont posé ça comme ça pour illustrer le son.
1: Génial.
0: Bon, je vois toujours pas le rapport avec le morceau qui vient, mais bon, c'est juste Kingston Carnival.

0: 10,000 Lions, le morceau Kingston Carnival.
1: T'es sûr que les gars ils étaient en train d'installer une clim, ils étaient pas en train de faire de la motobineuse? Parce que vu la brutalité du morceau.
0: Ouais, mais grave, rien à voir. Bah écoute, ça doit être un morceau recommandé quand tu veux faire réparer ta clim. Mais je sais pas pourquoi.
1: Les clims ont peur de ce morceau, je crois.
2: C'est qu'ils avaient besoin de la clim quand ils ont fait le morceau. Ils sont en mode ah, fait trop chaud ici.
0: Yes, allez, on poursuit avec Anne Dansadub et Omega Nebula qui se sont associés pour produire un morceau qui porte un message de liberté, d'unité et de solidarité. C'est Born to be Free.

0: Anne Dance Dub et Omega Nebula qui nous font tout déménager avec ce son, la Born to be Free. Voilà, ça va les gars, ça
1: ouais,
0: se passe.
1: Ouais, ça déménage bien ici. Il manque plus que le frigo.
0: C'est ça. Eh bien, on y vient avec le crew italien Wicked and Bunny qui est parti fouiller dans ses vieux disques durs, poussiéreux, pour sortir des vieilles dubplates, des expérimentations inachevées ou des riddims insolites composés en studio. Résultat, 7 titres à écouter sur cette compilation d'archives qu'ils ont justement appelé Lost and Found Box Volume 1. Donc certainement d'autres volumes qui viendront, d'autres disques durs poussiéreux cachés sous la commode. C'est pour ça qu'on... C'est le thème du déménagement.
1: Oui.
0: On écoute une dubplate qui date de 2015 et qui n'était donc jamais sortie. C'est Drama Dubplate.

0: Ça change de l'orgue de Jacques Mito.
1: Alors, cette petite Dubplate de 2015, là, qui nous ressortent. Pas mal,
2: ouais,
1: hein.
2: Pas mal.
0: Bah, écoute, pas mal, hein. Ouais. Je pense que ça se dépoussière vite, ça. Hein.
1: Ça, c'est clair.
2: Wicked and Bonnie, ça marche trop bien. Ouais. Je les ai jamais vus encore en live, mais...
1: Non plus.
2: En sélection, je sais qu'il y en a 2-3, généralement, tu peux retourner des danses facilement
1: complètement. Wicked and Bonnie, donc le morceau, c'était Drama Dubplate. Allez checker cette sortie Lost and Found Box volume 1, donc compilation d'archives qui dépoussière, et on attend déjà le volume 2.
2: Ah oui.
1: Direction le Portugal avec Ja Version, qui a sorti avant l'été l'album Gather Round. Je vous ai choisi le morceau Duty Bees, un stepper brut de décoffrage qui livre une réflexion sur la difficulté de fonder une famille et de vivre dignement, simplement. C'est le morceau Duty Bees.
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0: C'était Javersion avec le morceau Duty Bees, extrait de l'album Gather Round, que vous pouvez retrouver du coup sur leur Bandcamp. Ça nous vient du Portugal.
1: Yes. Bien Javersion, c'est propre quand même. Ouais. C'est bien produit. C'est une bonne boucle qui se répète bien. Et voilà, tant qu'il y a le groove,
0: yes.
1: C'est cool.
0: Carrément. Un morceau que je te demande d'écouter, Flo. Mon avis va te plaire celui-là. On revient avec le 10,000 Lions. Et cette fois, c'est le chanteur jamaïcain Ezekiah Rose qui nous propose ce Nu Bada Dub. Un morceau inspiré du titre de Maccabi, Bada Tanja. On écoute ça, c'est le 10,000 Lions.
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0: Ezekiah Rose et le 10,000 Lions avec ce morceau qui déménage.
1: Noobadadub. C'était rapide.
0: Ouais, très rapide. Hein.
2: Ah, c'était bon pour BPM. Finir le camion de chargement du déménagement.
0: Ouais, c'est ça. Tout à fait. Voilà les amis, pour cette soirée.
2: Oh non.
0: Oui.
1: C'est déjà fini.
0: Et ouais.
2: D'accord. Déjà, une heure tout pile.
0: Mais je te laisse.
1: Ah d'accord, ok. Bah écoute, merci beaucoup laisse, Adrien, merci voilà. Pour ces fraîches tunes que tu nous as ramenées. C'était vraiment excellent.
0: Merci pour ta chronique qui était très intéressante, encore très instructive.
2: Tout à fait, merci.
1: Et on va essayer de revenir avec la même, enfin pas la même, mais voilà, le même niveau d'instruction dans deux semaines. Merci Flo pour cet agenda qui était vraiment big and bad. Gros agenda, là, si vous ne savez pas quoi faire dans les prochaines semaines, maintenant, vous savez. Exactement. En plus de ça, ça va être posté dans la semaine sur les réseaux sociaux de Campus Hi-Fi. On fait également un gros big up à Thomas à la réalisation de cette émission. Nous, on se retrouve dans deux semaines. Le podcast, vous pourrez le retrouver sur le site internet de Radio Campus Montpellier. On remercie chaleureusement Radio Campus Montpellier de nous accueillir pour une nouvelle saison. Et on se retrouve dans deux semaines.
0: Carrément.
1: On a un dernier son avec ça, Adrien.
0: Voilà, pour terminer, on va écouter un extrait du nouvel album d'Ezaya, intitulé 90s Kids. C'est la jeune garde du label Dubquake Records. Et la jeune garde lui rend bien l'appareil avec un morceau, notamment, qui s'appelle OBF Represent. Bonne soirée, les gars.
2: Si jamais vous pouvez la voir en live, moi, je vous le conseille vraiment. Je l'ai vu pour la première partie de Jaël. Et incroyable, elle gère incroyablement bien cette petite nana.
0: Yes.
2: C'est super, elle fait du son qui déménage. Franchement, trop bonne ambiance.
0: Parfait. Ezaya, OBF Represent.
1: C'est la dernière de Campus Hi-Fi, on se retrouve dans deux semaines. Big up.
2: Big up.

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0: Salut à tous, bonsoir. Destination Turntablisme, ça y est, c'est la rentrée 2026-2027. On a un peu de retard, désolé, un peu de problèmes techniques. C'est ça le direct. Voilà, donc on est de retour pour une nouvelle saison de Destination Turntablisme qui va démarrer sur les chapeaux de roue cette année. Donc alors, le format a complètement changé. C'est une émission maintenant exclusivement dédiée au turntablisme pur et au beatbox. Donc on a notre ami KOS qui nous rejoint pour cette saison complète. Pas là tout le temps, mais il sera beaucoup plus présent que l'année prochaine, que l'année dernière. Tu vois, je suis précurseur, je mets de l'avance. Voilà, donc vous aurez d'ici 5 minutes une belle chronique beatbox avec de très très beaux invités. Je vous en dis pas plus, et une grande nouvelle à vous annoncer aussi, car on a une bonne exclue et on est heureux d'accueillir. Toi t'es un habitué maintenant, t'es à la maison, donc voilà quoi.
1: Carrément.
0: Oui, puis au passage, on remercie la technique et Tom encore de nous accueillir pour cette nouvelle année. Merci beaucoup à vous les gars. Moi, je vais faire un petit tour bref de l'actualité turntabliste. Donc, à savoir qu'actuellement, se sont déroulées les qualifications

0: pour le championnat de France DMC, donc en catégorie scratch, classique et suprématie. Donc on a, les sélections ont été faites par vidéo et ils font directement demi-finale, finale. Donc les personnes qui ont été sélectionnées, il y en a qu'on connaît. Bon, déjà dans le jury, on a notre ami Dino qu'on salue, qui sera là pour la prochaine émission. Donc il nous fera l'honneur de faire une émission spéciale Dino, donc pour le mois de novembre et pour le mois de mai. Donc notez ça sur vos agendas. Le taulier des platines, il sera là. Voilà. Donc pour les sélectionnés, bah, on a l'équipe lyonnaise en force. On a DJ Krabiz qu'on connaît bien sûr. Il y a Pam Ramix qui est en, donc Krabiz pardon, qui est en catégorie scratch. On a Pam Ramix qui est en catégorie classique et on a Nejo qui est en suprématie. Voilà. Après pour les autres, bah, c'est un peu, on va dire, des habitués dans les qualifications. Il y a DJ Hors d'œuvre qui est en scratch et en suprématie. On a DJ Skull qui est en scratch et en classique. On a DJ Nest aussi qui est plus scratcher, je le savais pas, présent sur des 6 minutes. Voilà, mais bon, en fait, il se présente cette année dans cette catégorie avec Pam Ramix et Melcut. Voilà pour la petite parenthèse. Donc, ça va se dérouler sur Paris le week-end du 23 et 24 de ce mois. Donc, n'hésitez pas pour les amateurs. Et en plus, il y aura DJ Fly qui sera également dans le jury et qui fera des démos et tout ça. Bon, ça vaut vraiment le coup d'œil. Donc, si vous êtes dans le coin, franchement, allez-y. Donc, cette année, je vous fais vite fait un petit débrief pour l'équipe. Donc, on a Nico qui a mis administrateur de la rubrique hip-hop, hip-hop human beatbox, yes, yes. Ça, voilà, donc fait. C'est lui le taulier du beatbox, et on a un nouveau DJ qui nous a rejoint cette année, que vous allez découvrir, qui s'appelle CCTX, c'est ça, alias Cédric, voilà, qui nous vient de Fabrec, donc qui fait du scratch, qui fait, bon, plus mixeur que scratcher pour le moment, mais ça va devenir un bon scratcher dans les temps à venir, vous verrez. Et puis on a aussi notre petit jeune habitué Esteban qui est là aussi, voilà, donc 3 DJ sur à chaque émission pour tentabiliser tout ça. Voilà. Donc sans plus attendre, je vais vous laisser dans les mains de notre chroniqueur beatbox KOS.
1: Yes I.
0: Et donc ouvrez grand vos oreilles et vos yeux pour ceux qui regardent la vidéo, parce que ça vaut le détour. À toi de jouer.
1: Yes, merci Sik. Allez, c'est reparti pour la chronique beatbox. Ça fait plaisir, comme d'habitude. Hein. Et là, c'est la sixième. Pour la sixième fois, on renouvelle ça. Pour ceux et celles qui connaissent pas, qui me connaissent pas, bah, je suis KOS, artiste, beatboxer et rappeur de Montpellier. Ça fait plus de 10 ans, enfin plus de 20 ans que je beatbox, déjà que le temps passe vite. Ici, sur cette chronique, on parle bien sûr de human beatbox, des actus à Montpellier, en France, des soirées, notamment à Montpellier, des soirées autour du beatbox, et surtout, on fait des démonstrations de... de beatbox. Voilà, alors aujourd'hui avec moi, j'ai pas mal d'invités. Je vais accueillir aussi en visio, donc pour la première fois sur la chronique beatbox, en visio, des membres de l'association de Beatbox France. Donc d'ici 5 minutes, on sera en visio avec eux. Donc on va parler du championnat de France qui se déroulera début novembre à Montpellier. On va parler de la team Montpel aussi. Avec moi, il y a Electro et Alu aussi qui sont là. Salut les gars.
2: Salut à tous.
1: Et salut. Et ensuite, on va parler aussi du GBB, le Grand Beatbox Battle qui a eu lieu ce week-end. Et on vous donnera également bah, toutes les dates qui vont arriver, tout simplement. Voilà, alors... on va commencer par, bah, par la team Montpel, du coup, vu que je devais commencer par le championnat de France, juste avant de parler avec la team Montpel. Le championnat de France, c'est la grosse actu montpelliéraine du beatbox, et ça se déroule le vendredi 6 et le samedi 7 novembre à Victoire 2, Saint-Jean-de-Védas. Ce championnat de France, il est organisé par Accord Productions, par l'association Beatbox France, l'association Esperanza, avec laquelle je travaille, je développe également des cours, je fais des soirées avec cet asso-là. Et ça, tout ça se passera lors du festival Emergency à Montpellier. Alors, juste avant de parler un peu à la team Montpel, pourquoi on a choisi de le faire à Montpellier? En tant que beatboxer, c'était mon rêve d'organiser les championnats de France de beatbox à Montpellier, parce que les beatboxers d'ici le savent, ça fait des années que j'organise des battles, des soirées beatbox et tout, et c'était l'un de mes rêves qui se concrétise. C'est trop bien, c'est hallucinant, c'est incroyable, c'est franchement, c'est un truc de fou. Et voilà, Limnit, bah j'en avais parlé à Electro, ça m'avait mis un peu les larmes aux yeux tellement j'étais heureux, quoi. Donc voilà, ça se passe en France, c'est à Montpellier. Et pourquoi du coup j'ai voulu organiser ça? Parce qu'on s'est dit avec la team Montpell, avec la team Esperanza, ben écoute, vu que cette année on a deux champions du monde, on a Pac Max, champion du monde et de France, et Martin Benatti, champion du monde et de France en Loopstation, je me suis dit, est-ce qu'on ferait pas ça sur Montpellier? Du coup, j'ai contacté Joe Fufu de Beatbox France, j'ai contacté Michel de Accord Productions, ils ont validé, et du coup, bah, c'est parti. Voilà, on est sur l'organisation du championnat de France.
2: C'est de
1: incroyable, carrément. Alors, en quelques mots, ce soir avec moi, j'ai Electro et j'ai Alumusic.
2: Yes. Alumi.
1: Alumi, Alumi, mais oui, anciennement Alumusic, mais Alumi. Ok, présente-toi du coup, on va commencer avec Electro.
3: Alors bonjour à tous, je m'appelle Matvei, aka Electro, mon nom de scène. Je suis champion, septuple champion des moins de 18 ans à Montpellier, et cette année j'ai gagné aussi le même titre mais avec les grands. Et cette année j'ai eu l'opportunité de participer au championnat de France de beatbox qui sera justement à Montpellier.
1: Extraordinaire.
3: Et du coup ils ont sélectionné 40 personnes, sur les 40 j'ai fini 31e, et franchement c'est un truc de fou, j'arrive toujours pas à en venir quoi. Mais le beatbox c'est une passion incroyable que j'en parlerai tout à l'heure.
1: Voilà. Carrément, bah merci, moi aussi j'hallucine, j'en parlerai tout à l'heure, comment on s'est connus,
3: et
1: pourquoi je suis fier que tu en es là, voilà c'est bien, t'as pas lâché. Et du coup, Alumi,
4: moi c'est Gwendal, j'ai 27 ans, je fais du beatbox depuis que j'en ai peut-être 14-15 je crois, et puis ouais, genre en arrivant à Montpellier... trouver la team Esperanza, c'était vraiment cool. J'ai assez vite rencontré ces deux messieurs et puis Faya, toute la team, enfin c'est super cool. Et puis je suis trop content aussi que ça se passe à Montpellier, les championnats de France. Hein. Franchement, trop hâte. Moi je suis pas qualifié pour cette année, mais 2027.
3: L'année prochaine. Ouais,
4: je vais bosser ça. J'avais pas trop de temps là, mais.
1: C'est ton objectif
4: là,
1: pour l'année prochaine.
4: Ouais, là, je me donne à fond là. J'ai bien step up ces derniers temps, okay. Et on verra.
1: Vas-y, avec
4: peut-être pas
1: plaisir.
4: Tout seul en plus.
1: Ah, peut-être ouais, en tag team, en duo ou en crew, pourquoi pas.
3: C'est
1: ouais.
3: Ça.
1: Ouais, c'est très bonne idée. Ok, bah, du coup, t'as mentionné Faya Lama.
4: Ouais.
1: On a Pivotas, on a Pac-Max, Martin Benatti.
4: Exactement.
1: On avait L'Excité. Alors, ça, c'est bien sûr pour les connaisseurs hein, du beatbox. Pivotas aussi, je sais pas si je l'ai dit.
3: Ouais. Jules Lard qui a été aussi à Montpellier.
1: Jules Lard aussi, ouais. Jules Lard, tout à fait.
3: Champion du monde 2024.
4: Et voilà. 2023 en U18, ouais. Aussi. Trop fort.
1: Du coup, on va passer, il est 19h40, c'est l'heure de la visio. Alors, comment ça se passe, les gars?
3: Ah, nickel.
1: Ah.
3: On va attendre.
1: Ok, ah bah, écoute, en attendant, on va continuer avec la team Montpell. Electro, tu disais justement que tu t'es sélectionné. Il faut savoir que dans la team Montpell, vous êtes 4 à avoir été sélectionnés.
3: Exactement.
1: On a une Montpellierenne, Miselani.
3: Incroyable.
1: Et ouais, carrément. On a bah, du coup Electro, on a Pivotas et Martin Benatti qui participent au solo beatbox. Donc voilà, il y a 4 Montpellierens, enfin 3 Montpellierens et une Montpellierenne. Et ça fait plaisir. Ok, bah, du coup Electro, pour toi c'est quoi le beatbox?
3: Alors pour moi tout d'abord, le beatbox c'est bien plus qu'un style de musique, c'est un instrument. Tout comme les autres, tout simplement avec une différence que nous on produit la musique avec la bouche. Et ce qui me fait plaisir, c'est de voir quand même comment le beatbox a évolué comparé à les années précédentes. Si on compare le beatbox d'avant et actuellement, franchement, on voit de plus en plus de beatboxers investis, qui font plus de musique, qui démocratisent le beatbox, notamment toi, qui a démocratisé beaucoup de beatbox dans notre département et dans notre ville. Et ça, franchement, ça fait extrêmement plaisir qu'on met plus en avance cette passion, parce que c'est vraiment un vrai art, c'est quelque chose de beau, et voilà, c'est incroyable.
1: Il y a ça, il est trop bien, merci. Et du coup, Alu, pour toi, c'est quoi le beatbox?
4: Bah, un peu pareil, déjà, niveau instrument de musique, on est d'accord. Après, moi, ça a été plus que ça, ça m'a permis aussi rendre hommage en quelque sorte, parce que à moi, quand j'ai commencé le beatbox, c'était surtout à l'époque de Vine, et c'est à l'époque où Marcus Pérez a commencé à être connu. Bah, pour les gens qui connaissent le beatbox, vous connaissez très bien. Mais en gros, c'est le gars qui a apporté ce truc-là, waouh, waouh, dans le beatbox. Et à l'époque où tout le monde disait que c'était fake, avec mon meilleur pote de l'époque, nous, on voulait prouver que ça ne l'était pas en réussissant à le faire. Et il s'avère que je l'ai perdu dans un accident de la route, et du coup, en sa mémoire, j'ai continué à faire ça, et c'est ce qui m'a donné aussi la passion du beatbox. Et du coup, pour moi, ça a une valeur vraiment sentimentale assez intense. C'était mon premier meilleur ami et tout, donc voilà, c'est hyper important.
1: Trop bien,
4: et
1: du coup, tu continues pour lui aussi.
4: Pour lui, pas que pour lui aussi maintenant, parce que je suis vraiment tombé amoureux de la discipline, et la musique, c'est une grosse partie de ma vie. Au-delà de ça, comme toi, je rappe. Après, je fais aussi de la MAO, je compose pas mal et tout, donc je me suis investi beaucoup là-dedans, puis... J'ai qui tenir, mon père, qui est dans la radio et dans la musique aussi également.
1: Ok.
4: Donc voilà quoi.
1: Ça doit te faire plaisir de venir ici alors.
4: Ah ouais, ouais, ouais. Il m'a un peu engueulé d'ailleurs parce que je suis toujours pas passé sur sa radio à lui. Il a un peu le seum. Mais c'est ok. Bisous papa.
1: Ok, merci les gars. On reviendra juste après. On m'a signalé que pour la visio, c'est bon. Ils étaient avec nous. Alors, où sont-ils? Où est-ce qu'on peut les voir?
2: Yo yo yo, vous m'entendez?
1: Yes, c'est Jo du champ de l'association Beatbox France qui est avec nous. Salut Jo, comment tu vas?
2: Salut Nico, ça va et toi?
1: Bah ça va, très bien, merci. Est-ce qu'il y a Fufu avec toi par hasard?
2: Non, je vais peut-être lui en mettre un petit message, puisqu'on n'est pas du tout dans la même ville.
1: Ok, ok. Mais c'est pas grave, on va faire avec toi s'il n'est pas là ce soir.
2: Ouais.
1: Alors du coup, j'ai parlé justement du championnat de France de beatbox, comment on en est arrivé là, et j'ai parlé déjà de toi, de Fufu. Et voilà, le championnat de France de beatbox, pour nous les Montpelliérains, en tout cas la team Montpel côté beatbox, c'est l'événement de l'année, de la décennie même, parce que la dernière fois à Montpellier c'était en 2008.
3: À l'Antirouille.
1: Et ouais, tout à fait.
2: Exactement.
1: Et c'était mon premier championnat de France de beatbox en tant que spectateur. Incroyable. Que j'allais voir. Voilà, donc pour moi, Montpellier c'est la ville du beatbox.
3: En 2008, je t'étais né quoi, je n'étais même pas né.
1: Ok, alors Jo, est-ce que tu peux te présenter s'il te plaît?
2: Ouais, bien sûr. Alors peut-être un big up à Luc, c'est ça? J'ai entendu qu'il
4: Parce qu'il faut savoir quand même que ce monsieur est mon surveillant du collège.
3: Oui, c'est vrai, c'est un truc de
4: un
3: fou,
4: des
3: ça.
4: Mecs qui m'a transmis la passion du beatbox. Et ça fait vraiment plaisir que tu sois là. Salut, Johan.
2: Ouais, de ouf. Gros big up à toi, bro.
1: Alors,
2: c'est du coup,
1: un bisou.
2: Ouais.
1: Alors vas-y, présente-toi du coup, Jo. Qui es-tu?
2: Alors, du coup, moi, c'est Jo, alias Jean Beatbox. Pour ceux qui me connaissent, je suis basé sur Orléans. Je pratique le beatbox depuis une dizaine d'années maintenant.
1: Okay.
2: Et puis ça va organiser le championnat de France là, à Montpellier avec l'équipe Beatbox France.
1: Ah. Et apparemment, ta webcam n'est pas allumée.
3: Ah.
2: Ah, pardon. Je vais mettre la webcam, je peux la mettre. Alors, je ne suis pas coiffé ni rien. C'est en mode.
3: Ah, voilà. Allez. C'est bon, nickel.
1: Yeah,
3: on peut voir là ici.
1: T'es là. Moi, parce que c'est la première fois que je fais une vidéo, donc je sais pas, je savais pas où regarder. Où es-tu? Ah, t'es là.
2: Je suis là. Okay. Moi, je vous vois pas, mais.
1: Okay. Ah. Nous, on te voit. Alors, souris, hein, n'oublie pas de sourire.
2: Je croyais que c'était une émission de radio.
1: Et oui, mais ouais, mais tu vois, il y a aussi la vidéo avec ça. C'est trop bien. C'est top.
2: Punaise.
1: Et Alors du coup, tu fais partie des organisateurs du championnat de France de beatbox.
2: Ouais, c'est ça.
1: Ok.
2: Alors moi, j'ai la casquette aussi de secrétaire de l'association Beatbox France parce que c'est avant tout une association loi 1901. Président Furax, donc Simon.
1: Ok.
2: On a toute cette partie-là un peu de référence pour la communauté, on va dire beatbox. Et en plus de ça, l'événement qu'on anime, qu'on essaie d'animer le plus souvent, en tout cas avec Beatbox France, c'est les championnats de France. Quoi.
1: Carrément. Et le dernier, c'était l'année dernière à Toulouse.
2: À Toulouse,
1: c'est
2: exact.
1: Ça parce qu'il n'y en avait pas eu pendant 2-3 ans, il me semble.
2: Je crois que le dernier, c'était 2023. Il n'y en a pas eu en 2024.
3: Ouais. En tout cas, 2023, je crois que c'était pour
2: 2022, pardon. 2023, c'était la loupe.
3: Ouais, c'est ça, c'était pour la Loop Station.
2: Ouais, parce que Bookie Blanco en 2022.
3: C'est ça.
1: Ok.
2: Ouais.
1: Et du coup, cette année, c'est à Montpellier que ça se passe.
2: Ça vient de Montpellier aussi, grâce à l'opportunité que toi, t'as pu nous offrir On va pas se mentir, hein, tu nous as proposé aussi en disant que tu avais des contacts sur Montpellier, et puis bah, ouais. Ça a quand même vachement facilité le truc, donc merci beaucoup pour
1: De rien, pour merci à vous d'avoir répondu présent, merci à Michel, parce que je sais pas si tu as entendu au début de la chronique, j'ai parlé justement que le championnat de France de beatbox était organisé par Accord Production avec Michel, par Beatbox France, Association Esperanza, et tout ça se déroule lors du festival Emergency. Voilà.
2: Exactement.
1: Voilà,
2: exactement.
1: Tout à fait. Tu vois, j'ai pour citer tout le monde aussi comme ça, parce que c'est très important. Moi, en gros, mon rôle, ça a été en mode de vous mettre en contact et de gérer avec vous, en fait, pour l'organisation, savoir où on fait, nanana, enfin, tous les détails, quoi. Donc voilà, on a passé des heures, mais voilà, ça se fait et je suis trop content. Alors, Joe, est-ce que tu peux nous dire, pour toi, c'est quoi le beatbox ?
2: Alors, au-delà de juste la discipline et la pratique, hein, c'est un art, moi, que j'ai découvert en 2003 à la télé, à peu près, 2001 ou 2002, je ne sais plus,
1: okay.
2: Sans savoir ce que c'était, en fait. C'était les Saiyan Supakru qui passaient sur une émission, la grosse émission, je crois que ça s'appelait.
1: Okay.
2: Et ils ont fait une démo de beatbox, quoi, et j'avais halluciné, quoi, sans vraiment savoir ce que c'était. Et puis un jour, j'ai découvert... que j'arrivais à faire un truc comme ça, tu vois.
1: Ouais.
2: Mais toujours sans savoir. Et jusqu'au jour où j'ai découvert le terme beatbox, ça, c'était dans les années 2010.
1: Ah oui, c'était bien plus tard.
2: C'était assez tard, hein, mais j'ai commencé ensuite à regarder des vidéos à partir de cette époque-là, quoi, quand j'étais surveillant, justement, de Monsieur Alu. D'ailleurs, je beatboxais dans la cour, etc., je me souviens. Mais ouais, c'était le... Et puis après, mes premiers contacts avec la commu, ça a été en 2016, avec Braise.
1: Ouais.
3: Oh.
2: Parce que j'ai découvert, en fait, la Loop Station en 2016. Ça revenait du battle du GBB en mars 2016. Et je suis tombé sur les battles. C'était l'époque d'MB14, justement, okay. Où ça pétait bien, quoi. Et ça m'a donné envie de participer au GBB, donc j'ai acheté une loupe et j'ai envoyé une wildcard. J'ai oublié de classer dans les derniers, je pense. Mais j'ai au moins pu avoir la chance de rentrer en contact avec Braise à ce moment-là.
1: Okay.
2: Et lui qui était de Bordeaux et moi d'Orléans, mais j'ai de la famille en Charente.
1: Ouais.
2: Donc c'était à 1h45 de Bordeaux, donc je me suis motivé à aller le voir. Et puis c'est comme ça qu'il m'a invité aussi à un événement qui avait lieu en avril 2017 et qui était le premier Florida.
1: Ok.
3: Oh,
2: ah, genre, okay. Ouais.
1: Trop bien.
2: Donc j'y étais, et puis bah, la veille, je rencontre justement tous les copains, Supernova, Big Ben, Keys aussi, il y avait, de mémoire, les mecs de Bordeaux, quoi, en fait, okay. La team Bordeaux, et du coup, on part le samedi matin pour aller directement à l'event à Agen, donc, okay. Qui est l'event organisé par Tionev, et puis bah, là. Moi, j'étais pas trop fanboy, tu vois, en fait. Donc, je regardais, tu vois, je connaissais genre Joseph Poulpo, tu vois, les ouais. gros trucs, tu vois, Eclipse, tu vois. Mm-hmm. Je connaissais vraiment pas du tout le monde du battle.
1: Ok.
2: Et donc, c'est là que bah, je rencontre, y avait les Berrywam à l'époque. Y avait un mec avec qui je tapais des bons délires et en fait, je découvre à la soirée que c'est BMG, quoi, tu vois.
1: Ah ouais.
2: Quand il l'appelle sur scène en disant. Hey, il est champion du monde en tag team. Je dis, merde, putain, ah ouais, je déconnais tout l'après-midi avec lui sans savoir que bah, il était quand même assez légendaire dans le beatbox, hein, quand même.
1: Et, ouais.
2: Et puis bah, je rencontre toute la team un peu du sud, justement. Il devait y avoir Kenozen, il y avait donc Big Ben, ça c'était la Belgique, mais il y avait aussi Bronix.
1: Okay.
2: Il y avait Collapse aussi, je me souviens, qu'à Battle, enfin tous les gens du Battle en gros.
1: Okay.
2: Et ça avait bien accroché avec Supernova, qui est retourné en Belgique et qui m'a contacté 3 semaines après en me disant, bah, il y a un battle à Lille, vas-y, viens. Donc, j'étais à Lille et puis, bah, là, j'ai rencontré toute l'autre partie, genre, la team Nantes quand même, il y avait la team Lille, il y avait genre, l'Excité, Maestro, toute l'équipe. Il y avait Kim aussi que j'ai rencontré là-bas pour la première fois.
1: Ok. C'était en quelle année ça?
2: Ça, c'était en 2017. C'est le
1: okay.
2: Beat Fighter organisé par l'Excité, qui sera aussi justement jury au championnat à Montpellier.
1: Et ouais, tout à fait. J'allais en parler aussi, mais ouais. Ouais.
2: Elle n'a pas encore été annoncée, mais ça se trouve, j'ai dit.
1: T'inquiète
2: j'ai
1: pas,
2: il
1: n'y a pas de souci, il n'y a pas de souci. Justement, c'est bien, ça fait parler aussi des beatboxeurs et beatboxeuses aussi, parce qu'elles ne sont pas nombreuses, les beatboxeuses, mais elles sont là, quoi. Il y a une catégorie qui existe pour elles. Donc voilà, on a des championnes de France, du monde aussi, il faut
2: exactement,
1: le savoir.
2: Exactement. Ouais. Okay. Et du coup, voilà comment j'ai fait mon petit bout de chemin jusque-là, quoi. Et ensuite, après, bah, championnat de France 2017. Entre-temps, j'avais dû aller à Nantes, justement, voir la team nantaise avec toute l'équipe, genre FIB, Epoch, Hutch,
1: okay.
2: Furax, justement, ils étaient tous dans une grosse coloc à ce moment-là. Après, il y a eu les championnats de France 2017. 2018, j'ai dû faire la Cup, le GBB.
1: Et du coup, t'as participé, c'est ça?
2: Non. J'allais voir, moi, tout simplement, j'accompagnais, okay. Et tout. Et puis, en fait, bah, je faisais souvent la route tout seul, etc. Mais les gens ont vu que j'étais déter, donc de plus en plus, on m'a demandé si je pouvais emmener justement des gars sur ma route, okay. Des jurys, des trucs comme ça. Donc là, ça, c'était plutôt cool. Ça permettait de rencontrer pas mal de bons beatboxers.
1: Ouais, de créer des contacts et tout aussi.
2: Voilà,
1: ouais.
2: Et puis d'aller sur les events et puis de filer un coup de main. Et puis bah, à un moment donné, je suis retourné à Orléans et puis bah, je me suis dit, tiens, je vais monter une asso aussi, quoi. Donc au départ, c'était Orléans Beatbox.
1: Ouais.
2: Et puis ça s'est transformé en Mélocratie en 2022.
1: Okay.
2: Parce que du coup, maintenant, on a des rappeurs, des DJ, des danseurs qui sont dans l'asso. Et donc, on développe ça sur Orléans à travers le biais d'ateliers, de spectacles et de plein d'activités.
1: Okay.
4: Il y a de l'Astro Beatbox Battle.
2: Ouais, voilà, ça, ouais. On a aussi créé un battle 3 ans de suite à l'Astro. Ouais,
1: cool.
2: Ça s'appelait l'Astro Beatbox Battle. Ouais,
1: okay.
2: Qui était dans l'idée, c'était de faire un battle international, en top 16.
1: Ouais.
2: Et c'était cool, quoi. On m'invitait des beatboxers qu'on choisissait aussi, puis on permettait aussi de se qualifier ou de participer sur Wildcard.
1: Okay.
2: Donc ça laissait vraiment l'opportunité à tout le monde de pouvoir entrer dans la compète, quoi.
4: Ouais, pour le premier, j'ai posté un Wildcard, j'ai pas été qualifié. Ensuite, il y a eu des qualifs, on était 5 en élimination et j'ai pas fait partie des qualifiés. C'était assez dur pour les premiers battles. Ouais. J'ai bien mal, mais bon.
1: Et ouais, c'est ça en fait, quand t'es pas sélectionné et tout, tu le prends un peu en mode négatif, bah, ce qui est normal, hein, mais en fait faut pas s'arrêter à ça.
4: Voilà, ça m'a plus donné de la force en vrai.
1: Comme quand tu perds un battle en fait, ça t'énerve, ça te frustre,
4: oui,
1: c'est
4: après,
1: normal.
4: Ça dépend
1: tu
4: contre
1: vois.
4: Qui, quand tu perds un battle contre Electro, ça va, genre tu captes que de toute façon t'avais aucune chance.
3: Arrête.
1: Mais c'est formateur,
4: ouais, ouais,
1: et faut pas s'arrêter à la défaite, et justement le succès c'est pourquoi, c'est parce qu'il y a eu plein de défaites en avant, quoi, en fait.
4: Exactement.
1: Ok, Joe, ouais. Du coup, vous organisez encore des battles
2: Bah là, cette année, on n'a pas organisé là, en 2026, parce que du coup, bah, j'étais vachement pris. Nous, l'Astro Beatbox Battle, souvent, il intervenait justement à peu près à la même période, septembre-octobre.
1: D'accord.
2: Et comme là, en novembre, on organise. C'était un peu compliqué pour moi de gérer sur les deux fronts, quoi.
1: Ouais, ok.
2: Donc voilà, on espère le refaire. Je sais que l'Astrolab rouvre ses portes en 2027 dans une nouvelle structure.
1: Ok.
2: Donc pourquoi pas, on verra s'ils nous acceptent. C'est des négociations à faire avec eux.
1: Ok, bah vas-y, trop bien. Bah, de toute façon, juste après, enfin à la fin, je te demanderai où est-ce qu'on peut trouver ton asso et tous les contacts.
2: Mm-hmm. Mais
1: avant ça, je voulais savoir, est-ce que tu te rappelles comment on s'est connus?
2: Ah, pas du tout.
1: Ouais, parce que moi aussi,
2: j'ai réfléchi. Je pense qu'on a dû se croiser sur des events.
1: Ouais,
2: alors,
1: c'est ça.
2: Je peux te faire la liste des events auxquels j'ai été. Je pense que.
1: Mais ouais, c'est un event beatbox, championnat de France.
2: Championnat de France, t'as fait lesquels en quelle année?
1: Moi, c'était 2010, il me semble, 2009-2010. J'avais été sélectionné à un moment dans le top 40.
2: Et ouais, mais à partir de 2017, auquel t'as été?
1: Bah 2017, non, j'étais à Montpellier et j'ai pas reparticipé après.
2: Et 2018, non?
1: Non plus.
2: T'as déjà été au Florida?
1: Non plus.
3: Tu étais au championnat de France, par contre.
1: J'étais au championnat de France,
3: 2025, ouais.
1: Ouais. Mais je sais qu'on se connaît d'un événement
2: beatbox.
1: Bah ouais,
2: mais je sais pas pourquoi je le connais.
1: Voilà.
2: Ou alors je t'ai confondu avec un autre mec avec qui je parle depuis tout ce temps en pensant que c'est toi. Non.
3: Sosie.
2: Moi, pour moi, ouais, c'était... T'as déjà été à la Cup? GBB, Cup
1: La Cup, oui, mais GBB, non.
4: Le One Up, peut-être.
2: La Cup, tu as été en quelle année, 2018?
1: Je sais plus, ça passe tellement vite. Bon, en tout cas, voilà, c'est sur un événement beatbox qu'on s'est croisé, qu'on se connaît. Après, vu que tu fais partie de l'orga de Beatbox France aussi, que je connais bien Fufu, Enfin voilà, le,
2: ouais, mais ouais,
1: les
2: c'est
1: liens
2: ça,
1: se font comme ça.
2: Par
1: quoi.
2: L'intermédiaire aussi de d'autres personnes.
1: C'est ça. C'est ça, tout à fait. Et du coup, je me disais, ça me paraissait judicieux de savoir comment on s'est connus. Mais du coup, même toi et moi, on n'arrive pas à se souvenir. Ouais. Bah du coup, voilà, c'est le joker.
2: C'est un mystère.
1: C'est ça. Alors, je voulais savoir si c'est possible pour toi, vu que tu es en visio, je sais pas si c'est possible, est-ce que tu peux nous faire une petite démonstration de beatbox?
3: Allez.
2: Waouh.
1: T'es chaud, un petit truc?
2: Ouais, je peux le faire. J'ai pas forcément de... Je m'attendais pas forcément à ça.
3: Ah bien.
2: Ouais.
1: Ok, ben c'est parti, ça fait 3,
3: 2, 1, beatbox.
1: Ah,
3: ça bug?
1: Ah bah ça a coupé, on dirait.
4: Hop là. Non.
2: Ça a coupé?
4: Ouais.
3: Ah voilà, ah, c'est bon, attends.
1: Ah, t'es renvoie là.
3: Si, si, là on voit.
2: Ouais, mais c'est quoi qui a coupé, la vidéo ou le son?
4: Les deux,
3: je crois.
2: Ah oui, d'accord.
3: Non, mais là, ça va, on voit.
1: Ouais, c'est bon, on fait.
3: Allez, ça va.
1: Ça fait 3,
3: 2, 1, beatbox.
4: Non, je crois que le micro n'assume pas la puissance de
2: ouais,
4: beatbox.
2: Je pense qu'il doit y avoir un réglage, peut-être un compresseur ou un truc qui fait que ça doit considérer que c'est du bruit.
3: Attendez,
2: je vais voir. Je vais voir suppression du bruit. Voilà, d'accord.
3: Ah. Son dos. Allez, c'est toi, c'est la bonne.
2: Bon, on va gagner du temps.

0: Voilà, je vais arrêter maintenant. C'était vraiment à froid et après une journée un peu compliquée pour moi, donc je suis désolé si c'était pas forcément à la hauteur.
1: Franchement, voilà. Tu t'es très bien débrouillé, en plus en visio comme ça, c'est pas facile, le son il est pas forcément ouf, mais franchement on a pu entendre les petits détails et tout, super, voilà, trop bien,
0: cool.
1: Ça fait
2: merci
1: plaisir.
2: Ça, Sony.
1: Ok, et du coup Joe, dernière question, où vous trouvez sur les réseaux sociaux et tout.
0: Bah alors nous, tout simplement, Mélocratie.
1: Okay.
0: Donc Mélocratie, mm-hmm. comme une démocratie, mais une mélocratie, voilà.
1: Okay.
0: On a un site web, mélocratie.fr, les gens peuvent nous contacter. On les contacte aussi via le Pass Culture, j'ai eu un petit Pass Culture là, qui m'a contacté il n'y a pas longtemps.
1: Okay.
0: Voilà, association.mélocratie@gmail.com pour ceux qui veulent, et puis voilà,
1: trop
0: nos
1: bien.
0: Réseaux, Mélocratie.
1: T'es sur Insta, Facebook et tout, on peut vous trouver partout.
0: Ouais, c'est ça, Insta, YouTube, Instagram et Facebook.
1: Ok, d'accord. Et du coup, pour Beatbox France, où est-ce qu'on vous trouve?
0: Ah oui, pardon, parce que moi, c'est vrai que tu parlais de Mélocratie.
1: Non, mais
0: oui,
1: tu fais bien.
0: Instagram, Beatbox France, YouTube aussi, il y a une chaîne YouTube avec pas mal d'historiques de vidéos des championnats de France. Des éditions passées. Donc ça, c'est vrai que c'est cool de pouvoir consulter ça. Beatboxfrance.fr.
1: Ouais.
0: Voilà. Okay. Instagram, Facebook, YouTube, pareil.
1: Ok, il y a un site internet aussi.
0: Ouais, c'est ça, beatboxfrance.fr.
1: Ok. Pardon. Ok, bah voilà. Parfait. Donc vous avez toutes les infos. Si vous voulez contacter Joe, c'est soit Mélocratie ou soit Beatbox France.
0: Exactement. Bah là, pour Montpellier, du coup, c'est plus Beatbox France, effectivement. Je me suis un peu perdu dans les casquettes. C'est plus Beatbox France. Donc, ouais, n'hésitez pas à nous suivre. N'hésitez pas à aller donner de la force. C'est un peu compliqué aussi pour nous au niveau de l'organisation, hein, si je peux me permettre de toucher deux mots là-dessus.
1: Vas-y.
0: On a dû malheureusement reporter le championnat de Loopstation.
1: Et ouais, j'ai vu ça. Mais,
0: ouais, on bosse déjà sur peut-être le refaire assez vite. Donc, ça, c'est plutôt une bonne nouvelle. Mm-hmm. Mais voilà, n'hésitez pas à venir nous donner de la force. Venez à nos events, venez au championnat de France, c'est une fois par an. C'est important parce que ça permet aussi de, au-delà de sacrer le champion de France, de soutenir aussi toute cette communauté française qui est talentueuse.
1: Carrément.
0: Parce qu'on le dit jamais suffisamment assez, mais sans vouloir être chauvin, en France, on est les meilleurs.
1: On est champion du monde, c'est pas pour rien, quoi.
3: 5 titres de suite
4: La streak continue,
0: Depuis 2021, le GBB est gagné que par des Français en solo.
1: C'est incroyable.
0: Les championnats du monde ont été gagnés en 2015 et 2018 par des Français. 2013 par un Belge, Footbox G, mais qui est plus ou moins aussi accepté par les Français, donc voilà. On lui fait un gros big up d'ailleurs.
1: Carrément.
0: Mais voilà, donc ça permet de soutenir tous ces gens-là en fait qui, de par leur passion, essayent de faire perdurer un art et représentent aussi à l'international la France quoi aussi en termes de compétition quoi, les championnats du monde, le grand beatbox battle et autres.
1: Et ouais, carrément. Et les Français ne le savent pas forcément. Hein. Moi, je suis beaucoup en contact. Je donne des cours à l'année avec tout public et tout. Et notamment dans les écoles primaires, là, quand je distribuais les flyers du championnat de France, je disais aux parents, vous savez qu'on est champion de France et du monde. Ah bon, non, on savait pas. Personne ne sait. Au fait, il y a que les beatboxers, ceux qui s'intéressent un peu de près ou de loin au beatbox, qui le savent. Ouais. Mais si tu t'intéresses pas au truc, c'est mort. T'as pas l'information, quoi.
0: Ça reste une niche. Après, ça a ses avantages et ses inconvénients. Comme on dit, les inconvénients, c'est que c'est pas très connu. Beaucoup de gens ignorent même l'existence du beatbox, hein, on va pas se mentir.
1: Carrément.
0: Et l'avantage, c'est que, bah, effectivement, ça reste une petite communauté, tout le monde se connaît plus ou moins. C'est la passion avant tout.
1: Ouais.
0: Voilà, contrairement à d'autres, sans vouloir cracher sur qui que ce soit, hein, mais contrairement à d'autres disciplines où, quand il y a par exemple des prize money qui sont mis en jeu, il n'y a plus forcément d'amitié ou de communauté, quoi. Donc voilà, donc ça c'est assez cool. On a la chance de pouvoir avoir encore d'authenticité,
3: C'est sûr,
0: et de l'échelle humaine en fait dans notre communauté. Donc faut en profiter,
1: carrément.
0: Même si c'est pas encore super connu et que ça nous fait perdre du temps à expliquer aux gens, mais au moins voilà quoi.
2: Moi, quand je suis arrivé au premier Astro Beatbox, je suis arrivé, je croise Alexinho, Brest, des gars comme ça, des gars que je suis depuis des années, j'avais des étoiles dans les yeux, et les mecs, ils viennent, ils me checkent, ils me parlent comme si on était potes depuis des années, tu sais. C'est incroyable, ouais, c'est franchement, c'est une sacrée ambiance. Hein.
1: Ouais, c'est familial et tout, ouais, c'est génial, carrément, c'est ouais, génial. Ça. Ouais, c'est l'état d'esprit hip-hop hein, aussi.
4: Ouais, c'est vrai.
1: C'est le respect, le partage, l'entraide, quoi. Enfin, voilà, les vraies valeurs.
0: Hip-hop, c'est le hip-hop, mais franchement, c'est pas pour... Enfin, après, voilà, il y en a peut-être qui ne seront pas d'accord avec ce que je dis, mais c'est vrai qu'on a la chance, comme je dis, ouais, d'être la dernière petite communauté. En fait, le hip-hop, c'est 5 branches. Donc, c'est le DJing, le scratch, la danse, le graph et le beatbox. Et le beatbox, on est la dernière branche qui est pas encore mainstream. Ça commence, hein, y en a qui arrivent à percer ponctuellement. Et c'est pas encore mainstream, comme par exemple le rap ou la danse. Et c'est pour ça qu'il y a encore toute cette authenticité-là, comme au début de toutes ces communautés-là qu'on fait le hip-hop, quoi.
1: Carrément. Mais bon, ok, on est là pour justement faire connaître et faire reconnaître notre discipline, et un jour, on sera au même niveau qu'eux. J'espère même qu'on va les dépasser.
2: C'est sûr et certain, c'est le seul truc que Yann ne pourra pas faire, les gars.
0: Je ne miserai pas là-dessus.
4: C'est vrai.
0: Pourtant, je suis à Beatbox France, hein, mais je ne miserai pas là-dessus non plus. Parce qu'il y a aussi... Tu vois, il y a des volontés aussi de récompenser les participants, par exemple au GBB, tu vois, ils reçoivent de l'argent.
1: Ouais.
0: Mais c'est pas des 50 000 dollars ou 100 000 dollars comme dans certaines compétitions de danse, tu vois.
1: Ouais,
0: donc, il n'y a pas encore cette échelle-là, tu vois. Okay. Le jour où il y aura cette échelle-là, bah, on parlera de nos communautés comme un bon souvenir, en fait. Ah, c'était les pionniers, c'était comme ça que ça se passait à l'époque.
1: Ouais,
0: maintenant, c'est devenu un taf, t'as des mecs qui se lèveront, qui iront juste faire du beatbox pour faire de la thune, et puis, tu vois.
4: Ouais.
1: Ouais, il y aura
0: comme
1: plus
0: ça se passe
1: passion,
0: dans le rap, dans le... mais voilà, il y a encore d'autres rappeurs. Et je dis pas que c'est que l'ensemble des rappeurs qui est comme ça, mais il y a cette branche là qui est apparue, le mainstream, et forcément c'est plus du tout les mêmes dimensions, quoi.
1: Carrément.
0: Voilà, c'était mon petit point philosophique d'ancien.
4: Bien dit.
1: Merci beaucoup, Joe. Tu peux rester avec nous si tu veux. On va finir la chronique beatbox avec la team Montpel. On va parler aussi du GBB. On va donner les dates et après, ça sera place au
0: les
1: DJ.
0: Dates du GBB.
1: Non, les dates du championnat de France, les soirées, les stages qu'on fait à Montpellier et tout, tout en amont, quoi.
0: D'accord.
1: Voilà. En tout cas, merci beaucoup, Joe.
0: Je t'en prie.
1: Et je te dis à très vite. Passe une bonne soirée.
0: Ouais, gros big up à tout le monde.
1: Yeah, merci Joe.
4: Merci.
2: Ciao, ciao.
1: Allez, on revient sur la team Montpel. On a Electro, on a Alumi avec nous. Alors, du coup, est-ce que Electro, comment on s'est connu? J'ai posé la même question.
4: Ah, c'est marrant parce que j'ai l'impression qu'on se connaît tous grâce à Nico. Non, parce que pour de vrai, Nico, t'en es la conséquence. Non, je rigole. Non, pour de vrai, c'était quand j'avais 13 ans. Et je me rappelle, j'étais au collège et tu étais sorti d'une permanence avec une enceinte, un micro tout simplement, et t'as fait une démonstration de beatbox.
1: C'est ça.
4: Et j'étais là avec mes potes. Et j'ai entendu ça. Moi, j'ai déjà entendu le beatbox dans ma vie. Je me rappelle, je regardais des vidéos avec mon père sur Facebook, Instagram, avec un père et une fille qui faisaient du beatbox.
1: Ouais.
4: Donc, je savais à peu près c'était quoi, mais j'étais pas passionné et je connaissais pas du tout cette discipline. Donc, en fait, quand t'as dit, je me rappelle, tu avais dit que justement c'était des cours gratuits.
1: Mm-hmm.
4: Donc là, je me suis dit, bah, pourquoi pas tenter.
1: Ouais.
4: Et donc, je me rappelle, j'étais venu avec mes potes. Et en fait, c'était chaque vendredi, chaque jeudi, à peu près jeudi ou vendredi, chaque semaine quand je venais, plus j'arrivais, plus j'étais de plus en plus là-dedans, dans le truc, j'étais passionné. Et puis un jour, je sais pas pourquoi, ça m'est passé par la tête de me dire, est-ce qu'il n'y aurait pas un championnat du monde ou un championnat de France? J'ai tapé sur YouTube et là, j'ai halluciné, je suis tombé sur des centaines de vidéos, des battles du coup.
1: Ouais.
4: Et justement, pareil, bah, sur les beatboxers français. Et c'est à partir de ce moment-là que je me suis mis à fond là-dedans. Première battle que j'ai fait, c'était en 2022. Et donc, c'est toi qui l'organisais.
1: Ouais.
4: Première battle, première victoire.
1: Trop bien.
4: Et à ce moment-là, c'est là où tout a commencé. Et je me rappelle, ce jour-là, il y avait aussi Jullar.
1: Okay.
4: Il avait 15 ans, j'en avais 13.
1: Ouais.
4: Aujourd'hui, il est champion du monde.
1: Et ouais, il a été deux fois champion
4: deux
1: du
4: fois
1: monde,
4: champion
1: moins
4: du
1: 18
4: monde
1: et plus de 18.
4: Et,
1: ouais. Ouais.
4: Et là, en 2026, être là, participer au championnat de France, c'est une folie.
1: C'est énorme, voilà, comme pour toi, comme pour moi. Parce que moi, je suis arrivé en tant que professeur de beatbox, donner des cours au Collège Joffre et tout. D'ailleurs, s'ils m'entendent le Collège Joffre, reprends les cours comme vous voulez, les gars.
4: ça forme des champions.
1: Exactement, ça forme des champions. Ouais. Électro, voilà, il s'est sélectionné et trop fier.
4: Ouais, parce que
1: joué,
4: j'avais
1: t'as pas lâché, t'as continué à beatboxer et tu t'es entraîné. Voilà, c'est le travail, ça paye, c'est tout.
4: C'est ça.
1: Voilà.
4: J'avais fait justement plusieurs tentatives. Ma première fois, c'était en 2022. Mais bon, j'étais nul, faut le dire. En 2025, j'étais pas qualifié. Et puis là, la troisième, c'est la bonne.
1: Et ouais,
4: ça fait extrêmement
1: comme
4: plaisir.
1: Quoi, faut pas lâcher, quoi.
4: À Montpellier, ici, à la maison,
1: et
4: ça fait plaisir.
1: Voilà. Trop bien, bon, bah, ça fait trop plaisir. Et du coup, Alumi, comment on s'est connus, nous?
2: Bah écoute, je me rappelle, moi je suis arrivé donc à Montpellier en 2023, j'étais d'Orléans avant du coup, et en 2023, l'année où j'arrive, deux mois après, genre je vois que deux jours avant, il y avait eu un battle de beatbox au Delirium, je crois, maintenant qu'il a fermé, il me semble. Et du coup, j'avais trop le seum, je t'avais écrit ce jour-là en disant merde, écoutez et tout, et puis on s'était croisés une fois, du coup, bah, l'année d'après, toujours au Delirium.
1: Okay.
2: J'étais passé vite fait pour les. Je crois que c'était entre les deux, hein, si je dis pas de bêtises, les battles juniors au Altropisme.
4: C'est ça.
2: Et du coup, j'étais passé vite fait là, mais on se connaissait pas encore, et ouais, on s'est vraiment rencontrés au battle d'après, et puis après, bah, on a commencé à vraiment bien tchatcher, je suis venu aux open mic, etc. Okay. Et. Puis voilà quoi, c'est cool, on partage souvent la scène ensemble aujourd'hui, on se battle et puis on s'amuse bien.
1: Trop bien, je suis d'accord.
2: C'est vraiment
1: voilà,
2: trop
1: et puis
2: cool,
1: maintenant on se voit pratiquement toutes les soirées.
4: C'est ça.
2: Bah c'est ça, et puis bah pareil, tu m'as fait rencontrer Pac-Max aussi et Martin qui sont des mecs géniaux. Tout comme j'ai évoqué tout à l'heure avec Signo et Brest quand je les ai rencontrés à l'Astro Beatbox Battle, Max et Martin ça a été pareil quand je les ai vus pour la première fois, enfin j'avais l'impression de les connaître depuis toujours, ils sont trop cool. Et c'est un truc qui est vraiment propre à la commu. Peu importe que tu rencontres en général, c'est que des gens top, quoi.
1: Carrément. Ouais, bah on est dans le partage. On est tellement peu nombreux, quand même.
2: Bah ouais,
1: à le
2: c'est
1: faire
2: ça.
1: Que, voilà.
2: Ah, même quand tu rencontres quelqu'un qui.
1: Alors, les gars, il ne nous reste plus beaucoup de temps. Donc, je vais vous demander de faire une petite démonstration.
2: Yes.
1: Chacun votre tour. Bah, du coup, Alu, vu que tu as la parole, tu nous fais une petite démo. Puis après, on enchaîne avec Electro. Et après, on conclut sur la chronique beatbox.
2: Ça marche.
1: Ça fait 3, 2, 1,
4: beatbox.

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1: Yeah, yeah, yeah. Bien joué. Et ok, on est dans la partie démonstration et on va enchaîner avec Electro. Ça fait 3, 2, 1, beatbox.

0: Voilà.
1: Voilà, donc maintenant, enfin maintenant, depuis un an ou deux, maintenant, l'élève dépasse le maître. C'est fini, quoi.
0: Mais ouais, on en parlait même
1: dépasse, mais sûr, dépasse, quoi.
0: On en parlait quand on s'est rencontrés, j'étais sûrement un peu meilleur, et depuis, il m'a mis une vitesse, le level up est juste monstrueux, quoi. Enfin,
1: mais c'est ça qui est bien, parce que nous, on se réunit entre beatboxers quand on peut tous les vendredis, on a une salle et tout à dispo. Mmh. Et en fait, le fait de se réunir comme ça entre nous, on peut justement.
0: Des trucs,
1: exactement. On s'apprend. Bah moi, les sons, la plupart des sons que j'ai appris, c'est en allant au championnat de France, en lançant des battles.
0: Ouais.
1: J'avais battle contre Kim aussi. Enfin voilà, je lui avais fait un délire. Je lui avais fait peur, mais il avait gagné. Mais quand même, tu vois. Enfin voilà. Et ils m'ont appris des sons. Moi, je leur ai appris des sons aussi. Un échange, un partage, et c'est comme ça qu'on y arrive, tout simplement.
2: Carrément.
1: Merci les gars. Juste, comment on peut vous trouver sur les réseaux, Alu?
0: Moi, c'est Alumi, A-L-U-M-I, comme l'aluminium, mais sans l'onium.
1: Okay.
0: Tiré du bas musique, voilà, sur Instagram. Okay. Vous verrez beaucoup de réels de beatbox. Je fais aussi de la MAO, donc sur SoundCloud. Vous tapez juste Alumi, A-L-U-M-I.
1: Okay.
0: Et vous, si vous aimez la techno et tout ce qui est un petit peu étrange, je vous invite à venir me suivre sur SoundCloud, voilà.
1: Et du coup, Electro, où est-ce qu'on peut
2: te trouver? C'est tout simple, c'est sur Instagram, pareil, Electro-du-bas beatboxer, E-L-E-C-T-R-R-O, voilà, beatboxer,
1: Electro,
2: tout simple.
1: Beatboxer.
2: Je fais des vidéos, des reels, vous allez voir à peu près ce que je fais, et puis je vous laisse découvrir, quoi.
1: Ok, merci beaucoup les gars, donc c'était une partie de la team Montpel avec moi. On finit juste en quelques mots, le GBB, c'est le Grand Beatbox Battle, c'était le week-end dernier, c'est l'équivalence du championnat du monde de beatbox, et cette année, c'est de nouveau un Français, c'est River, le champion du monde.
2: Incroyable.
0: Pour la deuxième fois.
1: Après, ce qu'il y a, c'est qu'on est arrivé troisième en duo tag team avec Fresh Tonic, Pac Max et Bookie Blanco, en loop station avec Martin Benatti.
2: Troisième.
1: Il est plus champion du monde, mais il est troisième. Mais bon, bah, c'est très très bien. En quatrième place, duo tag team Uniteam avec Alem Alexino. Et en équipe, le crew avec Olala, avec Prisha, Oxygène et Dr. Koopa. Voilà pour les news du beatbox. Pour finir, les dates fin octobre, n'hésitez pas à nous suivre, association Esperanza. On organise plein de stages beatbox avant les championnats de France de beatbox. Le mercredi 4 novembre, on a le Battle Beatbox Kids, réservé uniquement pour les enfants. C'est à 18h30 à la Maison pour tous Mélina Mercury et c'est gratuit. En jury, on aura Lexité et Martin Benatti. Le jeudi 5 novembre, juste avant les championnats de France de beatbox, j'organise une soirée de beatbox, un before avant le championnat de France de beatbox, dans un bar qui s'appelle Un Bar et JV à Montpellier. C'est la soirée Take Art. D'accord, donc en fait Take Art, et en fait Take Art c'est un jeu de mots avec tes cartes, parce qu'on va faire piocher des cartes, et ça sera un truc comme ça, donc venir beatboxer, et ça sera soit style hip-hop, ça sera
0: comme le rap roulette qui se fait au Salon des Indépendants.
1: Mais t'auras aussi riff avec le DJ, il peut te mettre un riff guitare, tu peux faire un duo beatbox rap, enfin voilà, c'est une petite soirée comme ça. Et le vendredi 4 et samedi 5 novembre, championnat de France de beatbox à Victoire 2, et il faut savoir que c'est gratuit pour les moins de 12 ans, et après sinon les places sont payantes, allez-y vite, parce que je crois qu'il reste plus trop de places. Et c'est impressionnant, comme on le disait, on est champion du monde, de France bien sûr, mais du monde, et il y a un niveau exceptionnel. C'est à la limite du GBB, et ça se passe en France, à Montpellier. Incroyable. Donc venez nombreux et nombreuses, retrouvez tout ça sur l'Insta et le Facebook et le site internet de l'association Esperanza. Voilà, j'ai fini, à bientôt.
3: merci beaucoup les gars, merci Nico. Moi, si je peux me permettre juste une petite parenthèse, c'est on est une discipline hip-hop aussi, nous, dans le scratch.
1: Ouais.
3: Je pense que le scratch et le beatbox, c'est un peu pareil, tu vois, dans le rang des mises en avant. Tu vois, c'est un peu comme le sport. T'as le football qui est très médiatisé, ouais, et les autres sports où il y a aussi des bons, et où on en parle moins.
1: Ouais,
3: par exemple, le basket, le volley, enfin voilà.
1: Ouais.
3: Et on parle beaucoup de la danse, des rappeurs. On parle moins du beatbox.
1: Mmh.
3: En fait, t'as eu le... Par rapport au vécu que j'ai, je pourrais dire, tu as eu le phénomène un peu Science ou pas crew, c'était bien mis en avant, bien commercial, un peu nous, comme il y a eu les C2C à un moment donné.
0: Ouais, ouais,
3: fait, voilà. Et après, ça a été. Après, on est une petite communauté, nous aussi, les Scratchers, on est comme vous, les gars, on est une petite communauté dans l'ombre.
0: Au
3: parce qu'on est un peu des. on est un peu des geeks, quoi,
0: ouais,
3: tu vois.
0: Ouais,
3: des geeks, et puis on nous prend un peu pour des autistes parce qu'on est dans notre monde. Et
0: ouais,
3: y a
0: ouais,
3: en fait, il n'y a que ceux qui sont dans cette communauté qui comprennent ouais, les délires, parce que ouais, c'est vrai que c'est compliqué à comprendre.
0: Ouais.
3: Mais je dirais que le beatbox, c'est plus abordable en compréhension à partir du moment où tu comprends la musique.
1: Bah, ouais, t'as un aspect financier, ouais, financier aussi à
3: oui,
1: côté, parce que quand
3: ouais,
1: tu dois
3: pas...
1: acheter des platines
3: oui, voilà,
1: et tout, tandis
3: chose,
1: que la beatbox, t'as besoin
3: voilà,
1: juste de ta bouche, pas forcément besoin de micro au départ.
0: Oui, oui, oui.
1: Mais voilà,
0: ouais,
1: avec juste ta bouche, tu peux faire des sons.
3: Mais après, si je peux me permettre, pour revenir par rapport aux victoires et tout ça,
1: ouais,
3: t'as quand même une belle victoire, parce que c'est une belle battle là que t'as fait. Hein, t'as fait une belle battle.
2: Merci
1: et
2: beaucoup.
1: Il est trop l'un de mes élèves
3: voilà,
1: qui se sélectionne au championnat de France de beatbox. Pour moi, c'est un truc de malade.
3: C'est un
1: rêve.
3: C'est
1: un
2: jour, un jour.
1: Un level, laisse tomber.
0: Il dit voilà,
2: c'est un
0: que 31ème.
3: C'est lui qui va donner des coups. Voilà, censé. Merci beaucoup, les gars. Bah, après, vous
0: merci
3: le savez.
0: Vous.
3: Maintenant, il y a la rubrique, vous le savez.
2: Exactement.
3: Quand Nico est là, bah, vous êtes les bienvenus.
0: Bah, écoute,
2: merci
3: nous,
2: beaucoup.
3: On met justement les cultures un peu. Les disciplines hip-hop un peu dans l'ombre, nous on les met un peu plus en avant.
1: C'est
3: on
1: trop
3: va
1: bien
3: dire
1: bien
3: ça.
2: Merci
3: ouais,
1: beaucoup.
2: C'est un
1: merci,
2: grand plaisir,
1: c'est...
2: franchement.
0: Merci.
2: Merci
0: beaucoup pour l'accueil.
3: Donc on va faire place à un petit mix de notre ami CCTX. J'arrive à pas lui faire ton blaze encore, mais ça va faire.
2: Ça s'entend sur les écouteurs ou...
3: yes. Et puis on se retrouve juste après.
2: Nickel.
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0: Voilà, donc c'était CCTX qui nous a fait un bon petit set hip-hop, très court mais bien, bon, on a adapté en fonction. Bah voilà, il va venir un peu se présenter à nous, vas-y, prends un casque, prends le micro.
1: Yes.
0: Salut CCTX, bienvenue à toi.
1: Salut.
0: Voilà, donc CCTX, présente-toi là vite fait.
1: Bah salut, moi c'est Cédric, je m'appelle depuis quelques heures CCTX parce qu'il fallait trouver un nom. Et merci à toi de m'avoir invité sur cette émission.
0: Non mais t'es pas invité, t'es administrateur.
1: Ah oui c'est vrai, j'en fais même partie, mais merci de me faire confiance sur cette émission, c'est cool.
0: Et il y en aura d'autres.
1: Et voilà, avec grand plaisir, en tout cas, chaque fois que je suis venu, je me régale.
0: Cool.
1: Donc je pense qu'on va faire des trucs super sympas sur toute l'année.
0: Déjà, tu nous as dégoûté un beau jingle pour ceux qui ont écouté de DJ Fly, qu'on salue au passage et qu'on remercie.
1: C'est ça, DMC Légende, multiple champion du monde.
0: Yes.
1: Et vraiment, on voit qu'on appartient à une communauté qui s'entraide et qui s'apprécie les uns les autres.
0: Voilà.
1: Car quand même, quand t'as un multiple champion du monde qui, sans prise de tête, t'envoie 2-3 prises de son, histoire de faire vivre un petit peu le projet de l'émission de radio, ça fait toujours plaisir.
0: C'est clair. Et il y en a d'autres, des surprises, on n'en dit pas plus. Mais,
1: c'est ça.
0: On vous les fera découvrir à chaque fois.
1: Yes, il y en aura une à chaque fois.
0: Donc on remercie encore Nico alias KOS pour sa bonne rubrique beatbox et ses invités qui nous ont régalé. Donc n'oubliez pas les championnats de France en novembre à Victoire 2, ça se passe, allez-y, il n'y a plus beaucoup de place apparemment, donc let's go.
1: On y sera.
0: Voilà. Donc je ferai une petite parenthèse aussi pour, là je parle pour les scratchers, il y a une open scratch le 10 octobre sur Marseille, donc regardez un peu sur les réseaux, c'est Duke DJ, un truc comme ça.
1: C'est Dev Duke,
0: ouais,
1: et ça se passe à Galette Records.
0: C'est ça, voilà,
1: yes.
0: Donc nous on y sera, donc on va aller voir ça après de la canne de bière comme ils disent.
1: C'est ça, on va représenter Montpellier.
0: Voilà. On va y aller à ça. Voilà, bon, il me reste pour ma part, vous souhaiter une bonne fin de semaine et un bon week-end. On remercie beaucoup la technique. Merci beaucoup, Tom.
1: Merci à vous.
0: Et son confrère. On vous dit donc rendez-vous au mois prochain, en novembre, pour une spéciale DJ Dino et pour d'autres aventures. À bientôt. Ciao, ciao.
1: Ciao.

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0: Bienvenue dans Campus Club. Ce soir, un mix spécial de Sophie Saz à l'occasion des 30 ans du club et label berlinois Trésor. Il y a 30 ans, un an après la chute du mur de Berlin, à minuit, le 13 mars 1991, une porte de sous-sol s'est ouverte. Par cette porte, beaucoup sont passés en route pour définir de nouveaux terrains dans la musique électronique. Ils y ont trouvé une piste de danse dans les voûtes de la chambre forte d'un grand magasin, accolée au mur et abandonnée pendant la guerre. La piste de danse du club Trésor et son son unique, enrobé d'un brouillard dense, construisant nuit après nuit une histoire qui était aussi une vision de l'avenir. Un espace où les jeunes de Berlin-Est et de Berlin-Ouest se sont réunis en bougeant au son de la techno. Depuis lors, Trésor a permis aux artistes de développer leurs idées de nouveaux sons avancés et de les diffuser dans le monde entier. Du collectif, de Détroit Underground Résistance ouvertement politique, dont l'objectif était d'offrir aux Noirs américains de la classe ouvrière la vision d'un avenir meilleur, par le biais de l'action communautaire et de la musique, à Jeff Mills, le magicien des platines, en passant par Juan Atkins, l'initiateur de la techno, et le mythique groupe afrofuturiste obscur Draxia, ses pionniers, les premiers à traverser la connexion Détroit-Berlin et à être à l'avant-garde d'un nouveau mouvement culturel, donne à Trésor sa mission originelle et continue, la communauté, la résistance et le changement du monde à venir. 30 ans plus tard, Trésor s'installe dans le Kraftwerk, la cathédrale post-industrielle abandonnée qui servait autrefois comme centrale thermique du centre de Berlin-Est. Le bâtiment accueille également l'audacieux festival Berlin Intonal et OHM, le club intime dédié aux formes les plus aventureuses de la musique électronique. Commençant un voyage créatif avec une formation en musique classique et en danse, Sophia Saz sera plus tard engouffrée par la musique électronique. Née à Tbilissi en Géorgie, Sophia Saz trouve à Brooklyn la maison parfaite pour plonger plus profondément dans ses sons en lançant sa soirée et son label depuis 2017, Dusk and Haze. Elle est actuellement basée à Philadelphie où elle a passé ses premières années. En tant que productrice et musicienne, sa polyvalence musicale puise dans une horde d'influences de genre allant de l'électro au krautrock, de l'ambiante à l'industriel et de l'acide au garage, montrant sa gamme complète et sa fluidité. On écoute tout de suite Sophia Saz dans Campus Club.
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